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0: Du détroit d'Ormuz, le prix des carburants toujours au plus haut, cela pourrait coûter cher à Donald Trump pour les élections de mi-mandat en novembre. Et puis en France, l'ouverture du procès en appel de Saad Lamjared, le chanteur marocain avait été condamné à 6 ans de prison en première instance en 2023 pour viol et violences aggravées. À Gaza, les recherches se poursuivent parfois à main nue dans les décombres d'un immeuble. Au moins 21 personnes sont mortes dans l'effondrement de ce bâtiment qui avait été endommagé par des frappes israéliennes. Une centaine de personnes seraient toujours portées disparues sous les gravats. Reportage à Gaza de Rami Almeghari avec Abla Junaidi à Paris.
1: Laïla Sahra a survécu. La vieille dame, comme les autres habitants, a été surprise dans son sommeil.
2: Il était 2h du matin et soudain j'ai entendu cet énorme bruit. Comme un tremblement de terre, un bombardement. Ça a fait pfff et l'immeuble s'est effondré. Il y avait beaucoup de gens.
1: Les habitants qui ont planté leur tente au cœur du bâtiment de 6 étages ont l'habitude de voir des morceaux de béton tomber ça et là. Mais cette fois, il y a eu des morts, parmi eux des enfants. Riyad Tafash, un habitant.
3: On a retrouvé une gamine allongée sur le toit. Elle avait reçu un bloc de béton sur la poitrine, on l'a fait sortir. Sa sœur et son frère, eux, sont morts sur le coup. Un autre bloc leur est tombé dessus.
1: Comme 2000 autres, cet immeuble endommagé accueillait des familles qui n'ont pas trouvé d'autres lieux où habiter, une situation que dénonce le porte-parole. Parole de la défense civile, Mahmoud Bassal.
4: Tout ça parce que l'occupant israélien refuse la reconstruction de la bande de Gaza et qu'il refuse de laisser des abris sûrs et dignes pour les habitants. La seule raison pour laquelle les gens continuent d'occuper ces immeubles, c'est que les alternatives sont plus dangereuses encore.
1: Afin d'accélérer les opérations, l'ONU demande à Israël d'accorder d'urgence les autorisations nécessaires à l'entrée de machines lourdes, d'équipements spécialisés et de carburant.
0: Un reportage de Rami Almeghari à Gaza avec Abla Junaidi à Paris. Les frappes israéliennes à Gaza depuis octobre 2023 ont fait plus de 73 000 morts et 174 000 blessés selon le ministère de la Santé de l'enclave. Des chiffres jugés fiables par l'ONU. L'ONU va notamment parler de la situation sur place lors de son Assemblée Générale la semaine prochaine, mais comme l'an dernier, elle se fera sans Mahmoud Abbas. Le visa du président de l'autorité palestinienne a de nouveau été refusé par les États-Unis qui lui reprochent de compromettre les perspectives de paix et de ne pas mener à bien des réformes. Le siège de l'ONU à New York est considéré comme un espace international neutre. Les États-Unis doivent normalement délivrer des visas aux personnes invitées par l'organisation. Le Premier ministre canadien prendra la parole ce matin devant les eurodéputés à Strasbourg. Marc Carney était déjà hier l'invité d'honneur du Parlement à l'occasion du discours sur l'état de l'Union d'Ursula von der Leyen, la présidente de la Commission. Le Canada et l'UE actent ainsi leur rapprochement face aux États-Unis de Donald Trump. Le président américain furieux a menacé hier d'arrêter les échanges commerciaux avec l'Union en représailles. Et plus largement, Ursula von der Leyen a appelé hier à réinventer les partenariat des 27. C'est ce que souhaite aussi l'eurodéputé Renew, Bernard Guetta. Il espère le début d'une série d'alliances avec d'autres démocraties.
5: C'est le début d'une nouvelle dimension de l'Union européenne. L'Union européenne va s'allier à d'autres démocraties. Le Canada est la première, mais il y en aura d'autres. Probablement le Royaume-Uni, certainement la Norvège, mais aussi probablement l'Australie, mais aussi peut-être la Corée du Sud, etc. L'Union européenne doit et je pense va tisser autour d'elle une entente démocratique qui est absolument fondamentale à l'heure où s'affirme une renaissance des impérialismes et des extrêmes droites dans le monde.
0: L'eurodéputé Renew Bernard Guetta est devant le Parlement à Strasbourg. La présidente de la Commission a fait toute une série d'annonces. Ursula von der Leyen a promis un plan contre les fortes chaleurs. Elle prévoit aussi de réunir les grands acteurs de l'intelligence artificielle pour ralentir la course des modèles d'IA les plus risqués. Elle a également proposé une interdiction des réseaux sociaux au moins de 13 ans. Danielle Vallaud, la dirigeante européenne, doit en présenter les contours aujourd'hui.
6: Olia took her life exactly one month ago.
7: Pour défendre son projet, Ursula von der Leyen évoque une tragédie, celle d'Oléa, une adolescente belge qui s'est donné la mort après avoir été harcelée sur les réseaux sociaux. Et la présidente de la commission de citer en français la mère de la jeune fille.
6: Je suis persuadée que sans ces réseaux omniprésents, ma fille serait toujours là. Enough is enough.
7: Trop, c'est trop. Ursula von der Leyen souhaite interdire les réseaux sociaux au moins de 13 ans et imposer un contrôle parental jusqu'à 15 ans. Des mesures saluées par

0: l'eurodéputée suédoise Helene Fritzon.
1: Aujourd'hui, nous voyons ces enfants qui sont assis devant leur portable durant des heures et nous voyons les conséquences terribles de tout cela. Donc c'est très bien de poser des limites.
0: Mais le projet d'Ursula von der Leyen est contesté dans l'hémicycle européen. Pour l'écologiste David Cormann, les limites d'âge seront trop facilement contournées.
2: Pendant qu'on va parler de ça, on ne va pas s'attaquer à la régulation réelle de ces gérants de la tech. On ne va pas s'attaquer à ces algorithmes, à leur modèle économique. Et donc on a là un problème, mais qui est traité de façon contre-productive.
0: De nouvelles contraintes seront pourtant imposées aux plateformes, mais les détracteurs du projet pointent l'incapacité de la Commission à faire respecter les règles déjà mises en place par l'Union européenne. Daniel Valo, Strasbourg, RFI.
3: Et la France a pris une décision similaire en interdisant les réseaux sociaux aux moins de 15 ans. Le texte a été censuré par le Conseil constitutionnel. Il a été retoqué. Sa nouvelle version a été présentée cette semaine. Aux États-Unis, la bourse clôture en baisse après les annonces de la Fed. La réserve américaine a décidé de relever ses taux directeurs pour tenter de freiner l'inflation. C'est une première depuis l'été 2023. Les prix du pétrole pourraient notamment reculer, eux qui se sont envolés à cause de la guerre en Iran et du blocage du détroit d'Ormuz. L'addition est salée ces dernières semaines pour les familles américaines qui utilisent énormément la voiture. Et cela pourrait porter un coup dur à Donald Trump à quelques semaines des élections de mi-mandat. À Washington, Vincent Souriau.
4: Aux États-Unis, on parle de prix au gallon. Un gallon équivaut à 3,80 litres de carburant. Et si l'on prend le diesel, par exemple, la hausse est stratosphérique. La barre symbolique des 6 dollars a été pulvérisée avec une augmentation de plus de 60% en l'espace d'un an, ce qui pénalise de manière considérable les plaines agricoles du centre du pays, mais aussi les flottes commerciales et les transporteurs routiers, alors que 2/3 des marchandises américaines sont acheminées par la route. Dans la majorité des cas, les particuliers, eux, utilisent de l'essence, mais ça n'y change rien. Moyenne nationale, 4,30 dollars le gallon, là encore, c'est du jamais vu, et ce sont les ménages à faible revenu qui souffrent le plus. Pas de transport en commun, il faut prendre sa voiture pour travailler, ce qui force les familles à des arbitrages impossibles. D'après le cabinet Moody's, l'envolée de l'essence équivaut à une taxe invisible d'environ 1300 dollars par an et par foyer, alors que le pouvoir d'achat figure en pole position des préoccupations des Américains en vue des élections de mi-mandat le 3 novembre. Vincent Souriau, Washington RFI.
3: Toujours aux États-Unis, le Congrès a voté des sanctions contre la Russie. Ce nouveau paquet vise pour la première fois la flotte fantôme de Moscou et cela constitue la première action de taille du Congrès américain contre la Russie depuis le retour au pouvoir de Donald Trump. Le texte avait déjà été adopté par le Sénat. Il a donc été validé il y a quelques heures par la Chambre des représentants. Pendant ce temps, la Russie poursuit ses frappes sur l'Ukraine. De fortes explosions ont été entendues cette nuit à Kiev. La population a été appelée à se rendre dans les abris. La ville d'Odessa dans le sud a également été ciblée. Un immeuble d'habitation a été endommagé. Dans ces deux villes, 13 personnes ont été blessées selon des responsables locaux. RFI 5h09 à Brazzaville, en République du Congo. Une enquête sur un épisode de pollution aux hydrocarbures. Enquête menée par la commission Justice et Paix du diocèse de Pointe-Noire qui s'inquiète de l'exploitation pétrolière sur les cultures du département de Kwilu. Cette commission qui a travaillé avec deux instituts de recherche au Congo et avec les organisations Caritas et le CCFD présente aujourd'hui son rapport au public. Amélie Tullet.
5: Les premières plaintes recueillies par la commission remontent à il y a une dizaine d'années quand les cultivateurs constatent inquiets une forte baisse de la productivité dans leurs champs de manioc. Plus récemment, ce sont les arbres fruitiers, safoutiers, manguiers, bananiers qui sont touchés par de nouvelles maladies. Les fruits sont comme momifiés sur les arbres. Les habitants pointent alors du doigt les torchères qui brûlent à l'air libre le gaz rejeté par les compagnies pétrolières du secteur. Avec l'Institut pour la recherche agronomique de l'Oudima et l'Institut pour la recherche forestière de Pointe-Noire, la commission Justice et Paix fait donc analyser des échantillons prélevés dans les champs dans 11 villages autour des zones pétrolières onshore de Bondi et Tchambanzassi. Les craintes des riverains sont confirmées. Les sols, l'eau et l'air sont contaminés aux hydrocarbures au-delà des seuils fixés par l'OMS. Depuis, les rapports ont été transmis au gouvernement congolais et aux compagnies concernées, la société nationale SNPC, la française Total Energy, l'italienne Eni et la chinoise Wingua. La commission Justice et Paix appelle à créer un fonds d'indemnisation pour les riverains et à mettre fin au torchage du gaz au Congo.
3: Amélie Tulé, des manifestations au Kosovo et aux Pays-Bas après un verdict très attendu. Un tribunal de juges internationaux a condamné hier à La Haye l'ex-président kosovar Hashim Thaçi à 25 ans de prison. Il était jugé avec trois autres personnes pour des crimes de guerre commis par la guérilla kosovare dans les années 1990 lors des affrontements avec les forces serbes. Ce verdict est rejeté par une partie de la population qui considère ces quatre ex-leaders comme des héros. Le premier ministre du Kosovo, Albin Kurti, a parlé d'une peine nuisible. Il assure qu'il y aura un procès en appel. Lui est jugé en appel à partir d'aujourd'hui à Créteil, en région parisienne. Le chanteur marocain Saad Lamjared est accusé de viol et violence aggravée. Il avait été condamné à 6 ans de prison en première instance en 2023. Déjà mis en cause dans plusieurs affaires de viol et d'agression sexuelle, Saad Lamjared a toujours contesté les accusations portées contre lui, Laura Martel.
6: En 2023, Saad Lamjared avait été reconnu coupable d'avoir violé et frappé en 2016 Laura, une jeune femme rencontrée dans une boîte de nuit parisienne. À l'audience, le chanteur avait clamé son innocence, reconnaissant seulement l'avoir brutalement poussé au visage parce qu'elle l'avait griffé tandis qu'il s'embrassait. Le procès en appel devrait se tenir à huis clos. C'est indispensable pour la sérénité des débats car depuis le début de cette affaire, ma cliente est l'objet de persécutions des fans de Monsieur Lamjared, pointe l'avocat de Laura, éprouvé, dit-il, par 10 ans de procédure. Maître Chemi se dit serein, les éléments du dossier sont solides, il n'y a pas de doute sur la nature des faits, souligne-t-il. De leur côté, les avocats de Saad Lamjared le disent, particulièrement déterminés à se défendre dans un contexte avéré de chantage financier de 3 millions d'euros sollicité par la partie civile et son entourage notamment. 5 personnes, dont la mère de Laura, ont bien été condamnées en avril pour avoir réclamé cette somme au chanteur en échange du retrait de la plainte, mais Laura, elle, a été blanchie. Déjà mise en cause dans des affaires d'agression sexuelle au Maroc et aux États-Unis, Saad Lamjared vient d'être condamné en mai à 5 ans de prison pour le viol d'une jeune femme en 2018 près de Saint-Tropez. Il a là aussi fait appel.
3: Et le procès doit se tenir jusqu'au 25 septembre, jusqu'à vendredi prochain. En football, Lionel Messi vient de marquer un 100e but avec l'Inter Miami. À 39 ans, il a permis d'être décisif lors de la Campeones Cup qui oppose chaque année le vainqueur du championnat nord-américain, donc Miami, au vainqueur du championnat mexicain, à savoir Cruz Azul. Score final 2-0, Lionel Messi qui a marqué aussi 8 buts lors de la dernière Coupe du Monde est en lice cette année pour le Ballon d'Or. RFI, 6h13 à Paris. On poursuit ensemble notre tour du monde de l'info.
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0: Marion Cazanov.
3: On sera d'abord en Israël où la campagne se tend à un mois des législatives. Les sondages se resserrent et plusieurs initiatives civiles s'organisent pour surveiller le scrutin. Des législatives se préparent aussi en Serbie, législatives anticipées que la jeunesse réclamait. Le mouvement étudiant, qui a manifesté 2 ans durant, a présenté sa liste cette semaine et espère passer de la rue à l'Assemblée pour porter ses revendications. C'est l'un des romans en lice pour le prestigieux prix Goncourt, Jeu de Lilia Hassen, qui réinvente l'histoire d'un personnage mal aimé. Dans le roman Jenner de Charlotte Brontë, Lilia Hassen est notre invitée culture ce matin. À suivre également le Conseil Santé, notre tour quotidien dans la playlist RFI. Et on retrouvera ensuite Arthur Ponchelet pour le journal Afrique. Le Premier ministre israélien a déposé un recours pour entraver le vote des expatriés. À un peu plus d'un mois des législatives, Benjamin Netanyahou a saisi hier la commission électorale pour bloquer des initiatives visant à aider les Israéliens expatriés à rentrer voter. À quelques semaines du scrutin qui s'annonce serré, les tensions se font sentir dans le pays. Cet été, déjà le président Isaac Herzog assurait que plusieurs menaces pesaient sur le vote. Alors la société civile s'organise pour surveiller son bon déroulement. Reportage au nord de Tel Aviv, signé Frédéric Mislin.
8: Ici, vous êtes au centre civil des opérations électorales. Les locaux sont situés dans un parc technologique au nord de Tel Aviv. Installés devant des écrans d'ordinateur, des volontaires de la société civile se préparent au pire. Miral Beinish est une des fondatrices du centre.
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0: Bonjour à vous, bienvenue. RFI Matin commence, c'est maintenant. Ravi de vous retrouver en ce jeudi 17 septembre. On sera beaucoup à l'écoute de la colère qui gronde face à l'augmentation des prix des carburants. Et la grogne se fait entendre en Syrie, mais aussi à Marseille, en France. Et puis, le rapprochement Union Européenne-Canada à la une aussi ce matin. Bonjour Nathalie Miché.
2: Bonjour Andréane, bonjour à tous.
0: C'est à la une de votre journal, l'UE qui propose donc ce statut inédit de membre associé à Ottawa.
2: Oui, l'invitation lancée par la présidente de la Commission européenne suscite le courroux de Donald Trump. Les Canadiens, eux, attendent de voir. Certains redoutent une perte de souveraineté. Nous devons voir. Certains redoutent une perte de souveraineté. Nous irons

0: un t-shirt arborant un message de soutien aux habitants de l'enclave espagnole.
1: Après Ursula von der Leyen, le Premier ministre canadien sera aujourd'hui devant le Parlement européen.
0: Invité d'honneur à Strasbourg, Marc Carney va à son tour prononcer un discours devant les eurodéputés et certainement confirmer la volonté de rapprochement exprimée hier par la présidente de la Commission européenne, Ursula von der Leyen, qui a annoncé un projet de statut d'État membre associé pour le Canada, statut qui pour l'heure n'existe pas. Pour Ottawa, l'objectif en pleine guerre commerciale avec les États-Unis, c'est de miser sur des partenaires de confiance, mais pas question non plus de foncer tête baissée. À Montréal, Nafi Alibert.
2: À Strasbourg, l'annonce a déclenché une ovation, mais de ce côté-ci, de l'Atlantique, elle soulève déjà quelques questions, car personne ne sait exactement ce que voudrait dire un Canada, membre associé de l'Union européenne. Première inquiétude, la souveraineté. L'opposition conservatrice en fait déjà sa ligne rouge.
3: No EU taxes.
2: Pas question de laisser Bruxelles imposer ses règles au Canada, prévient le chef conservateur Pierre Poilievre. Une méfiance qu'il exprimait déjà la veille en français, cette fois, sans remettre en cause le rapprochement avec l'Europe.
4: Malgré le fait qu'on supporte le libre-échange et la coopération en défense avec l'Europe. Nous ne supportons pas l'idée de forcer les Canadiens de payer les taxes et les impôts au gouvernement en Europe, de suivre des lois européennes.
2: À ce stade, pourtant, ces scénarios ne figurent dans aucun dispositif. Ottawa le répète, cette nouvelle relation reste à définir. Et si le gouvernement salue une future alliance beaucoup plus solide et ambitieuse avec l'Europe, il évite soigneusement de reprendre l'expression de « membre associé » dans ses communications, une prudence qui colle assez bien à l'opinion, puisque 8 Canadiens sur 10 veulent aller plus loin avec l'Europe, mais en restant hors de l'Union. Nafi Alibert, Montréal, RFI.
0: Et sans surprise, Donald Trump, lui, est opposé à cet éventuel statut d'État membre associé au sein de l'UE pour le Canada. Il dénonce une idée ridicule, un acte hostile et menace de rompre les relations commerciales avec les Européens.
1: Autre sujet érigé en priorité par la présidente de la Commission européenne, l'intelligence artificielle.
0: Ursula von der Leyen dit vouloir réunir les grands acteurs de l'IA en vue de ralentir l'essor des modèles les plus risqués. Mais dans cette révolution technologique, l'Europe cherche aussi à développer ses propres outils, une question de souveraineté stratégique. Car peu importe les craintes pour l'humanité, près de 90% des entreprises aujourd'hui font appel à l'intelligence artificielle. Un débat central à Paris, au salon du Big Data, où s'est rendue Alice Froussard.
5: L'assurance maladie, le ministère de l'Intérieur ou encore l'Agence spatiale européenne. Les clients de Soadeo, cette entreprise française spécialisée dans la data, sont publics, sensibles. Il fallait donc trouver des solutions pour utiliser l'intelligence artificielle sur leurs données, sans nécessairement les envoyer vers les grands modèles américains. Azdine Benjebour est le président et fondateur de Soadeo.
6: La souveraineté, c'est le sujet le plus important du moment pour la France et l'Europe. La souveraineté, c'est quoi? C'est d'abord faire confiance à la force vive de ce pays. Il y a dans ce pays des gens brillantissimes. Il faut laisser venir les nouveaux entrants.
5: Il le précise, être souverain, ce n'est pas uniquement faire le choix national. C'est surtout garder une liberté de choix. Une manière de ne pas dépendre uniquement des acteurs non européens, précise Wafa Amal de Prism AI, une start-up française qui développe des intelligences artificielles génératives pour les entreprises.
7: Pourquoi c'est important? Parce qu'aujourd'hui, avec le contexte géopolitique, on se retrouve dans des dépendances technologiques très très fortes qui font que du jour au lendemain, on peut se retrouver à ne pas pouvoir servir nos clients parce qu'on a été dépriorisé par tel ou tel fournisseur, notamment américain ou chinois.
5: Et tous le précisent, cela prendra du temps, il faut que les gouvernements suivent, que les entreprises et la société s'adaptent. La souveraineté ne s'achète pas, elle se construit.
0: Alice Froussard du service éco de RFI. Et aux États-Unis, OpenAI promet plus de transparence sur les dérapages de ses outils d'intelligence artificielle. Le créateur de ChatGPT s'engage même à communiquer systématiquement et il révèle plusieurs incidents récents. Deux modèles d'IA en phase de test en réseau fermé ont notamment pris l'initiative de se connecter à Internet pour faire intrusion sur plusieurs sites et plateformes.
1: Les États-Unis, où pour la première fois depuis 3 ans, la Banque centrale revoit ses taux d'intérêt à la hausse.
0: Le patron de la Réserve fédérale américaine, Kevin Warsh, a décidé d'augmenter le taux directeur d'un quart de point pour atteindre une fourchette entre 3,75 et 4%. Décision à l'opposé des injonctions de Donald Trump qui a réagi en accusant les dirigeants de la Fed de vouloir lui nuire autant que possible. Lui réclame des taux très bas pour faciliter l'accès au crédit, stimuler la consommation.

0: et les investissements. Mais pour la Fed, il faut absolument juguler l'inflation. Depuis Washington, les explications de Vincent Sourillot.
1: L'analyse de Kevin Warsh, c'est que l'économie américaine se porte plutôt bien. Dépenses intérieures, productivité, investissements robustes. En revanche, il faut enrayer la hausse des prix. C'est la responsabilité de la Fed. Et c'est pourquoi elle a choisi de remonter ses taux.
2: L'inflation reste élevée et les mesures que nous prenons aujourd'hui vont soutenir un retour au bon moment à notre objectif de 2%. Nous sommes et nous serons les garants de la stabilité des prix.
1: Le paradoxe, c'est que cette inflation tient directement aux décisions de Donald Trump. Droits de douane et guerre en Iran. Tout le monde sait d'ailleurs que le président américain ne voulait pas de cette hausse des taux. Il n'a pas été entendu et Kevin Warsh en profite pour réaffirmer l'indépendance de son institution.
2: Nous restons dans notre rôle, car l'indépendance marche dans les deux sens. Nous laissons aussi dans leur rôle les gens qui mènent la politique commerciale ou fiscale. C'est comme ça que je peux me présenter devant vous et appeler les choses par leur nom.
1: La Fed va-t-elle de nouveau hausser ses taux d'ici à la fin de l'année? C'est très probable. 16 des 18 cadres de la Réserve fédérale anticipent une nouvelle augmentation qui porterait ses taux juste au-dessus de 4%. Vincent Sourillot, Washington RFI.
3: Et le bras de fer entre Donald Trump et la Réserve fédérale américaine au sujet de l'augmentation des taux, on en reparle à 8h16, heure de Paris, dans aujourd'hui l'économie. RFI 7h08 à Paris. En France, face à la flambée des prix des carburants, le gouvernement tente de désamorcer la colère sociale.
0: Le Premier ministre Sébastien Lecornu a décidé de prolonger jusqu'à la fin de l'année les aides sectorielles accordées notamment aux pêcheurs et aux agriculteurs. Une réponse aux appels à manifester qui envahissent les réseaux sociaux. Mais partout dans le monde, en réalité, la hausse des prix des carburants provoquée par la guerre au Moyen-Orient suscite le mécontentement, surtout pour le diesel et le fuel, dont les tarifs augmentent encore plus vite que celui de l'essence. Claire Fage.
4: Flambée des cours du pétrole, destruction de capacités de raffinage dans le Golfe et en Russie, embargo russe sur les exportations de diesel. Tout se conjugue pour mener à une inflation mondiale record de ce carburant dont dépendent encore beaucoup de secteurs professionnels dans le monde. Les pêcheurs français viennent de lever momentanément les blocages de dépôts pétroliers dans le sud du pays en attendant une réunion ce jeudi à Paris. Mais leur exaspération n'est pas isolée. En Bolivie, des centaines de paysans ont défilé au début du mois pour contester le doublement par décret des prix du diesel très utilisé dans les transports routiers, ce qui provoque en cascade une forte inflation alimentaire. Les manifestations se multiplient en Syrie contre la hausse du pain, mais aussi du mazout, autrement dit du fuel, un carburant de la même famille. Aux États-Unis, les prix du diesel ont battu un nouveau record à plus de 6 $ le gallon, alors que les engins agricoles s'activent dans les États du Midwest et que dans les États du Nord, on doit remplir les chaudières de fuel avant l'hiver. Le mécontentement des Américains pourrait, lui, se traduire dans les urnes lors des élections de mi-mandat.
0: Claire Fage, et à retenir également ce matin, cette nouvelle étape dans la normalisation des relations entre le Maroc et Israël. Les deux pays ont l'intention d'ouvrir des ambassades dans leurs territoires respectifs, annonce faite par le ministre israélien des Affaires étrangères, après une réunion à New York avec son homologue marocain.
3: La peur et l'indignation en Afrique du Sud après une série de féminicides près de Johannesburg.
0: En l'espace de 3 mois, les corps de 8 femmes ont été retrouvés dans un même périmètre, un rayon de quelques dizaines de kilomètres. Sans que cette piste ne soit confirmée, la crainte d'un tueur en série gagne la population et avec elle la colère devant l'ampleur des violences contre les femmes. À Pretoria, Valentin Hugues, des étudiants se sont rassemblés pour rendre hommage aux victimes.
5: Les étudiants sont habillés en noir et tiennent une bougie entre leurs mains. L'heure est au recueillement alors qu'une série de féminicides frappe la région et instaure un climat de peur, explique Sepangra Bazé, étudiante de 22 ans.
6: Je n'ose même plus prendre un Uber toute seule. Et même en groupe, j'ai peur de marcher dans la rue. Car si on est entre femmes, on se sent en danger. Il y a un sentiment de peur, on se demande si on sera la prochaine. Parfois, on se dit même, pourquoi est-ce que je suis en vie si de toute façon, je vais finir par être tuée.
5: Selon l'association Women for Change, 15 femmes sont tuées chaque jour en Afrique du Sud. Umpile Mapoti, étudiante en architecture, espère que sa génération pourra changer les choses.
7: Yeah, I am tired. Je suis fatiguée parce qu'on prend la parole depuis des années. Ça fait même des décennies que les femmes ne sont tout simplement pas prises au sérieux dans ce pays. Mais voir tous ces étudiants aujourd'hui, c'est vraiment touchant. Ça redonne un peu espoir. L'espoir qu'un jour, on parvienne à changer les choses d'une manière ou d'une autre. Mais ce changement ne peut venir que de nous.
5: À la fin de la cérémonie, les bougies sont regroupées pour former un grand cœur en hommage aux victimes de féminicides. Valentin Hugues, de retour de Pretoria, RFI.
3: Pris dans une polémique très politique en Espagne, Kylian Mbappé répond à ses détracteurs.
0: Avant un match de Liga mardi à Elche, l'international français du Real Madrid s'était abstenu de totalement dérouler sur son torse un t-shirt distribué par son club et portant un message de soutien aux habitants de Ceuta, l'enclave espagnole du nord du Maroc, frappée par une crise migratoire. Vinicius Junior et Ibrahim.

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Ouais, c'est Papa Woody. 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

0: venir, la matinale des antennes de Principe Actif et de HDR. Ce matin, nous allons parler handicap avec Nour Khalif, la directrice générale de l'association Trisomie 21 Normandie. Nous écouterons aussi de la bonne musique, il y aura de la bonne humeur, la recette inchangée, du pire reste à venir.
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2: Et nous retrouvons Nour Khalif, directrice générale de l'association Trisomie 21 Normandie. Association Trisomie 21 Normandie avec

0: Comme vous l'avez signifié, alors en lien avec la trisomie, mais pas que, vraiment toute personne en situation de handicap. Donc elle a construit au fil de son évolution différents services en lien avec l'enfance puis avec l'adulte. La particularité de ces services, ce sont que des services ouverts, donc on est vraiment en lien avec le milieu ordinaire, on est vraiment sur une volonté d'inclusion pleine et totale. Voilà.
1: Quand vous parlez tout à l'heure des personnes concernées, vous avez dit on est une association autour du handicap, des personnes concernées. Les personnes concernées, on entend la famille et les proches des personnes en situation de handicap?
0: Alors, on entend de manière élargie, parce que c'est au-delà du fait que ce soit une association de parents, la personne en situation de handicap, elle est rarement seule. En fait, elle est rarement seule à être concernée. Donc, en effet, on œuvre aussi auprès de la famille par des actions en lien avec les aidants. Alors, aidants concernant les grands-parents, les parents, mais aussi la fratrie. De manière assez élargie on va aussi intervenir sur un cercle parfois plus large au type de l'association, au type des services, on va être quand même la plus ciblée et là encore on intervient auprès de la famille élargie.
1: Vous disiez que vous intervenez dans le cadre de ce qu'on appelle l'inclusion dans le monde ordinaire. Un des exemples que vous portez, c'est le fameux 21.
0: Oui, il y a le restaurant le 21, mais je dirais qu'il n'y a pas que ça. Alors le restaurant le 21, et j'invite vraiment tout le monde à aller au restaurant le 21, découvrir cette belle outil.
1: C'est rue aux Ours à Rouen.
0: Rue aux Ours à Rouen, où 13 personnes y travaillant, on n'a que 3 personnes en situation dite de non-handicap, invalide, et toutes les autres personnes sont des personnes en situation de handicap. Mais avant le 21, il y a aussi les Atours les Murs, qui a été aussi la passerelle entre les services du monde de l'enfance et du monde de l'adulte.
1: Alors un ESAT, c'est un lieu de travail, hein, c'est ça, si je ne fais pas de bêtises.
0: Voilà, tout à fait, sauf que nous, c'est un ESAT hors les murs, c'est-à-dire que nous n'avons pas d'atelier de production. On va mettre à disposition les jeunes travailleurs dans le milieu ordinaire. On va aller travailler, on va prospecter, on va chercher en fonction de leur projet, parce que c'est vraiment eux qui décident de leur projet. Et on va aller travailler avec des entreprises du milieu ordinaire. Et donc, des jeunes de l'ESAT vont être tout d'abord en stage, puis en mise à disposition dans des entreprises. Ça peut être des écoles, ça peut être une entreprise, tout type d'entreprise, je dirais. Ça peut être Carrefour, ça peut être du secrétariat, vraiment tout type de structure. Et là, en fait, les chargés d'insertion vont vraiment œuvrer et venir accompagner à la fois le jeune, mais aussi à la fois le tuteur de stage, l'entreprise justement à adapter, à outiller l'environnement de travail pour que le jeune puisse être inclus au même titre que tous et travailler de manière, adapté et confortable dans le milieu ordinaire. Donc c'est pas un ESAT où, en effet, il y a des ateliers de production où il y a plusieurs personnes qui vont produire, où il y a un animateur et ça se passe pas de la même manière. Du coup là on est vraiment sur un ESAT hors les murs. C'est une spécificité. Quand je vous expliquais que l'association œuvre vraiment dans l'idée de l'inclusion, les services qu'elle gère, c'est vraiment des services dits ouverts, donc on va avoir des CESAD. On va aller dans le milieu ordinaire, on va avoir les masses, on va avoir le pass, on va avoir les atours, les murs. On a le restaurant le 21 qui est exemple même de l'inclusion au sens large dans le milieu ordinaire et qui est aussi un tremplin. L'idée aussi, c'est que les jeunes qui sont au sein des ESAT, in fine, puissent s'inscrire dans le milieu ordinaire, comme tout à chacun. Et dans le cadre de l'ESAT hors les murs, c'est une vraie spécificité. On a la particularité d'avoir un taux de CDIsation, si on peut dire, assez important, parce que l'objectif in fine, c'est que le jeune puisse obtenir un CDI dans le milieu ordinaire, et d'avoir son travail, son environnement, parce qu'on va venir travailler sur le champ de l'insertion professionnelle, mais on ne travaille pas que ça, on va aussi travailler sur le volet social, sur le volet du quotidien, les déplacements, tout ce qui l'entoure, en lien avec des partenaires ou pas.

0: suivant les besoins de l'adulte. Donc voilà.
1: Eh bien, on aura l'occasion d'en parler durant toute cette émission. Vous l'avez compris, c'est Nour Khalif qui est avec nous de l'association Trisomie 21 Normandie. Et comme son nom ne le dit pas, ce n'est pas que autour de la Trisomie 21. Et ça, on va laisser Nour nous l'expliquer tout à l'heure. On part en musique tout de suite et on vous retrouve tout de suite, Nour.

0: Mom avec le titre Mama Say.
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0: Nous sommes toujours avec Nour Khalif, directrice générale de Trisomie 21 Normandie. On a brossé un petit peu le tableau en tout début de cet échange autour de la question du handicap sensoriel et cognitif. Hein, c'est la grande famille du handicap sur lequel Trisomie 21 Normandie intervient. Moi, je voulais revenir pour commencer d'entrer sur des questions de vocabulaire. En fait, vous nous avez parlé d'un ESAT, d'un CESAD, d'un MAS. Alors, dans le milieu, j'imagine que tout le monde se comprend bien quand on parle de cette manière. Mais pour nous, novices, personnes ordinaires, extérieures peut-être à tous ces services, on avait besoin de revoir un petit peu comment se découpe tout ça. On a abordé l'ESAT, qui est un endroit de travail protégé. Et vous, comme il est hors les murs, bah, c'est comment on protège le travailleur en situation de handicap dans le milieu ordinaire. Mais je voulais qu'on revienne un petit peu sur ces termes de CESAD, de MAS, de toutes ces structures finalement qui maillent l'accompagnement.
3: Alors, pour le coup, en effet, et j'en suis désolée, et vous avez raison de le relever, moi, on parle beaucoup en acronyme, mais c'est vrai

0: finalement c'est insupportable.
1: Je serai là pour vous arrêter à chaque fois.
0: C'est tout à fait. Donc, ça a commencé par un CESAD, c'est un service d'éducation spéciale et de soins à domicile. En fait, on va accompagner les enfants de 0 à 20 ans. Comme vous l'avez signifié, donc on accompagne des enfants porteurs de trisomie, parce qu'on a deux spécificités qui sont la trisomie 21 et l'éducation précoce pour les 0-6 ans. Donc on va venir accompagner très très tôt les enfants. On développe des solutions innovantes, et ça je pourrais vous en parler si ça vous intéresse.
1: Bah oui, carrément.
0: En parallèle, on va aller vraiment dans la crèche, au domicile, à l'école, et on va intervenir. Donc il y a toute une équipe pluridisciplinaire qui va intervenir auprès de l'enfant. Donc il peut y avoir des éducateurs, psychomotriciens, ergothérapeutes, éducateur jeunes enfants, psychologue du développement, le médecin, l'orthophoniste, donc tout le monde va œuvrer autour de l'enfant à différents temps de la semaine. Donc ça va être un CESAD, et l'objectif, ça va être de venir accompagner justement l'enfant dans le milieu, dans sa scolarité, dans tous les pans en fait de sa vie. Après, il y a en effet les équipes mobiles d'appui à la scolarisation et les pôles d'appui à la scolarisation qui sont très récents pour le coup, où là, on a une évolution aussi du cahier des charges, mais on intervient à la fois auprès des enseignants et à la fois sous demande de la famille. Donc il y a deux prismes et deux portes d'entrée, et c'est assez nouveau. Donc ça, c'est pareil, c'est dans le milieu ordinaire. On a donc les AT hors les murs. Donc les ESAT, c'est anciennement les CAT, donc c'est les établissements et services d'aide par le travail. Donc la particularité nous concernant, c'est que c'est un établissement hors les murs, contrairement à ce qu'on peut connaître et ce qu'on pense souvent les gens, parce qu'en fait c'est ce qui existe le plus aussi, les services, les ESAT ordinaires. Et on a aussi un SAVS, un service d'accompagnement à la vie sociale, et un SAVA, un service d'accompagnement à la vie autonome, avec un appartement thérapeutique, et c'est parti. C'est aussi une spécificité de l'association, des services de l'association, et on a les entreprises, enfin l'entreprise adaptée pour le restaurant le 21. Donc, et finalement, toutes ces acronymes qui peuvent paraître barbares ont aussi une évolution sur le parcours en fait de l'enfant. On a des services dédiés vraiment à l'enfance et on a des services dédiés à l'adulte. Et là, actuellement, on va aussi ouvrir un service, un CESAD professionnel pour accompagner justement des jeunes enfants sur cette passerelle enfance adulte et leur permettre vraiment de construire leur projet professionnel et de s'inscrire de manière fluide et en tout cas sécurisée dans leur parcours de vie et leur parcours de soins, je dirais, de manière beaucoup plus large.
1: C'est l'objectif étant d'accompagner sur différents volets de la vie et également sur la durée avec un but clairement explicite qui est l'inclusivité dans le monde ordinaire.
0: Alors ça, c'est vraiment le maître mot et vraiment le fil conducteur de l'association, l'inclusion et l'autodétermination, c'est le fait de pouvoir choisir, de pouvoir décider, c'est vraiment, je dirais, la fibre même de l'association et depuis sa création. Donc on va toujours militer et œuvrer dans ce sens-là. Et parfois, alors on parlait de solutions innovantes, une des solutions qui a pu être proposée et qui a été quand même validée par une de nos instances, c'est une école, enfin une classe, un peu la reproduction d'une classe au sein de notre structure et qui nous permet en fait de venir travailler avec l'enfant cette préparation à la socialisation et à la scolarisation pour faire ensemble, parce qu'on entend souvent et on entend beaucoup oui en fait il peut scolariser, il est très peu scolarisé, ou il est scolarisé très peu de temps, c'est compliqué. Donc là l'objectif pour nous c'était de venir travailler avec les enfants tous les prérequis de la scolarisation, et on fait le constat que tous les enfants qui ont intégrer ce groupe. Donc on travaille à moyen constant. Aujourd'hui, on n'a pas de moyens supplémentaires, donc c'est sur sur les moyens qu'on a aujourd'hui. Donc ça nous permet pas de couvrir et de pouvoir accompagner tous les enfants qui en auraient besoin. Et on va venir en fait travailler différents champs des apprentissages en lien avec ce qui est attendu au sein de l'école.
1: C'est ça, ça veut dire que les prérequis, c'est quoi? C'est appréhender une longue période sur une chaise avec une table devant, c'est appréhender le matériel, la personne.
0: C'est un peu plus large que ça, et un peu moins restrictif parfois, mais ça va être en effet le travail de la séparation, ne serait-ce que tout d'abord avec les parents. Ça va être mettre se déshabiller, s'habiller, savoir reconnaître sa photo, mettre son manteau, attendre son temps, arriver sur le temps d'accueil, identifier la date, le jour, l'humeur, tout ce qui peut se passer au sein d'un environnement de classe, on va le reproduire. Donc les temps de comptine, les temps de repas, les temps de parcours psychomoteur, les temps de travail sur table, et on fait le constat en fait que les enfants qui ont intégré ce groupe, on arrive à l'école avec un bagage qui est plutôt solide. Et pour tous les enfants, en tout cas sur la première année, voire la deuxième année, on n'a pas de sollicitation pour une réduction du temps de travail, voire bien au contraire, on a souvent le constat inverse en disant finalement, il est même peut-être plus en avance que certains enfants parce que ça a été travaillé de manière très régulière. On a créé vraiment une régularité auprès de l'enfant. On fait en sorte que ça prenne aussi sens. Et puis, c'est des repères. Donc, c'est très, très important. Et ça, par exemple, ça fait partie aussi d'actions innovantes en lien avec cette volonté d'inclure et de permettre une inclusion pleine et entière des enfants. Après, on n'est pas non plus dans une utopie totale. Hein. Il peut s'avérer que parfois, c'est compliqué ou c'est pas possible. Et ça, ça se travaille aussi, ça se travaille différemment. Et comme vous le souleviez tout à l'heure, en effet, les parents sont là. Et il y a aussi les frères et sœurs. Et donc, quand on travaille vraiment sur aussi tout cet environnement, proche de l'enfant ou de l'adulte, pour faire en sorte que le parcours soit fluide et sécure. Voilà.
1: Sur ces questions d'inclusion, et j'entends avec ces adaptations, avec la classe, on va dire, test en amont, avec tous ces éléments-là, malgré tous ces éléments-là, on est quand même dans le cadre d'un handicap, et le handicap est, personnalisé, hein, au-delà des outils qui peuvent être collectifs, notamment dans la scolarité. Est-ce que, je ne sais pas, en fonction du handicap, en fonction des enfants ou des jeunes, parfois un plafond de verre vient se poser sur les compétences à acquérir ou les choses à acquérir avant d'avoir une autonomie. Et existe-t-il des solutions, de repli, de cycle plus long, de retour en cycle? Je ne sais pas comment ça fonctionne. En tout cas, ma question se posait de savoir, en fonction du rythme des enfants ou des jeunes, qui sont des rythmes particuliers et avec le handicap peuvent être très, très différents, quelles solutions alternative, il existe à arriver à une forme d'autonomie ou d'inclusion?
0: Alors, ce que vous me dites fait écho. Actuellement, on fait le constat et souvent qu'on a besoin de mettre dans une case en se disant tel enfant. Sauf qu'en effet, comme vous le signifiez, en fait, un enfant, quel qu'il soit, avec ou sans handicap, a un parcours et une courbe de développement qui lui est propre. Donc, quand il y a une situation, quand on est en situation de handicap, quand il y a une particularité, ça peut en fait demander des adaptations. Parfois, ça arrive qu'en effet, il y a des situations plus complexes que d'autres qui vont nécessiter justement un accompagnement plus spécifique. Et là, il existe en effet différentes ressources sur le territoire qui peuvent accompagner telle particularité au sein de l'environnement propre de l'enfant et en décision avec la famille. Donc il y a différentes possibilités. Alors on peut aller parce que je sais pas si ce que vous attendez, est-ce que vous voulez que je parle des IME des unités adaptatives. Enfin,
1: ça dépend. Moi, je me posais la question, en fait, peut-être très naïvement, et n'hésitez pas à me contester si je dis des bêtises, hein, bien entendu, c'est vous la professionnelle, mais la sensation que peut-être parfois il y a un plafond de verre dans l'accès à l'autonomie, je ne sais pas, un enfant, je dis n'importe quoi, de 12 ans, qui a acquis des compétences, une certaine autonomie, et au bout d'un moment, à 12 ans, un plafond

0: fond de verre viendrait se poser, ou l'apprentissage ou le développement de certaines compétences serait, alors je dis pas impossible parce que peut-être que rien n'est jamais impossible, mais en tout cas beaucoup plus difficile, ce qui entraverait l'acquisition de nouvelles compétences ou de nouvelles autonomies. Et est-ce qu'il existe quelque chose pour des enfants ou des jeunes qui, malgré l'accompagnement, auraient des difficultés à avoir un rythme d'évolution, j'allais dire constant, c'est jamais constant, mais en tout cas affirmer.
1: Mais il y a toujours, enfin, c'est comme toute chose, on a toutes, je vais vous donner un exemple très précis, moi je suis dans l'incapacité de m'orienter. Ouais. Pour autant, est-ce que ça fait de moi, alors j'ai un handicap, je n'arrive pas à m'orienter dans le temps et dans l'espace, je me perds tout le temps. Tous mes collaborateurs le savent, tous mes partenaires le savent, même avec un GPS. Aujourd'hui, il y a un GPS qui fait que j'arrive quand même à m'en sortir, que voilà. Et ben, je vous dirais que sur plein de choses, ça va être pareil. On va avoir des enfants qui vont être dans la capacité de compter, de lire. Il y a des outils aujourd'hui qui existent justement pour venir compenser cette difficulté. Il y a certaines situations où en effet on est sur des plafonds de verre, comme vous le dites, et on va s'orienter sur d'autres pistes, sur d'autres parcours. Pour autant, quand les choses sont structurées, réfléchies, de manière, je dirais, collégiale, avec un regard croisé et de manière structurante, ben on arrive à créer un parcours qui va être le parcours de l'enfant, le parcours de l'adulte, avec ses spécificités. Moi, là où j'ai beaucoup plus de mal, et peut-être que je vais en froisser quelques-uns aujourd'hui, moi j'ai souvenir, je suis pas non plus... J'ai pas 100 ans, hein, j'ai une quarantaine d'années. Ben moi, il y a 40 ans, j'ai souvenir que dans ma classe, il y avait des enfants qui étaient en situation de handicap et qui ont suivi leur scolarité, comme tout le monde, très très loin, jusqu'à décider justement d'une orientation qui était différente. Aujourd'hui, il y a beaucoup de choses de mise en place, il y a toujours plein de choses qui se mettent. Maintenant, je pense que parfois, en effet, il y a peut-être des plafonds de verre qui peuvent se poser pour certaines situations, mais je pense qu'il y a beaucoup d'adaptations qui peuvent se mettre en place. On n'est pas sans réfléchir à l'outillage. Je vous donne l'exemple. Nous, on a eu un jeune qui savait pas s'orienter, en fait, qui arrivait pas du tout à s'orienter. Il y a eu un travail de mener. L'orientation, c'est important parce que demain, on doit se rendre au travail. Bah, faut être mobile, faut savoir se déplacer, faut savoir se repérer. Et c'était quelque chose de très complexe. La mise en place d'une application adaptée lui a permis de se repérer dans l'espace, dans le temps, de se rendre d'un point A à un point B sans difficulté. On a une jeune, pendant très longtemps, et ça a été très compliqué parce qu'en fait, elle voulait acquérir l'utilisation de la monnaie en se disant, bah, je veux rendre... Sauf qu'aujourd'hui, il y a des cartes bancaires qui permettent de pallier à une difficulté à un moment T et de se dire, il y a parfois des plafonds de verre sur lesquels on arrive. Pour autant, il y a une réflexion sur le parcours qui doit être collégial. Et moi, j'insiste beaucoup sur le mot collégial parce que là, vous échangez avec moi, il y a une multitude de ressources médico-sociales, sanitaires, qui permettent justement d'être facilitants sur le parcours du jeune ou du plus âgé, on va dire ça comme ça, et qui va permettre justement parfois de trouver des stratégies qui vont permettre de pallier à ce plafond de verre. Vous voyez, un enfant qui ne savait pas lire, on peut très vite s'arrêter en disant, il ne sait pas lire, ça va être compliqué, les apprentissages. Sauf qu'il y a plein d'autres choses qui peuvent se mettre en place. Je pense aux enfants 10, où parfois on dit, c'est compliqué. Sauf que l'utilisation d'outils informatiques est parfois un levier. Il y a pas mal d'outillages adaptés aux 10 qui vont permettre de venir pallier. La réelle difficulté, ça va être parfois l'adaptation, parce que finalement on parle beaucoup d'inclusion, mais parfois on parle plus, on attend beaucoup que l'enfant s'adapte à son environnement, et c'est plus l'adaptation de l'environnement à l'enfant qui peut être compliquée pour X ou X raisons. Donc ça, c'est aussi un frein qu'on peut rencontrer.
0: Et Et justement, vous l'avez évoqué sur l'évolution, j'ai la sensation, alors peut-être à tort une fois de plus, mais en tout cas j'ai la sensation qu'aujourd'hui, ces questions d'inclusion des personnes en situation de handicap dans le monde ordinaire sont de plus en plus prégnantes, de plus en plus, alors déjà dans le grand public, mais je vois de plus en plus d'écoles proposent des accueils dans les classes ordinaires d'enfants en situation de handicap, des dispositifs sont mis en place un peu partout. J'aurais la sensation que, j'ai envie de dire, sur les 5-10 dernières années, les choses ont énormément évolué. Est-ce que c'est seulement dans ma tête ou c'est une réalité ?
1: Non, enfin, faut être très honnête. Il y a eu de grandes évolutions. Il y a de nouveaux dispositifs, il y a des essais, il y a pas mal de choses qui essayent de se mettre en place. Après, il y a aussi cette réalité d'évolution sociétale hein, qui s'opère. Alors, on aimerait que ça aille plus vite sur plein d'aspects, mais pour autant, oui, il y a beaucoup de choses. Et je pense qu'il y a eu aussi une médiatisation. Moi, je suis toujours assez surprise quand j'échange et on me dit, bah oui, un petit truc en plus, telle chose, qui ont mis la lumière sur, voilà, des situations qui existaient, qui étaient déjà présentes, mais qui ont peut-être permis à des gens d'y voir, de voir sous un prisme différent les choses. Donc il y a des évolutions, ça avance, il y a encore des choses à faire, mais ça avance. Et moi, j'entends que certains parents peuvent justement dire bah, c'est encore long, et je les comprends tout à fait, mais pour autant, ça avance.
0: Bon, en tout cas, c'est la sensation que j'en ai, qui est totalement subjective, vu que c'est de mon regard, bien entendu. Je vous propose une courte pause musicale et juste après, nous revenons pour parler de la journée de jeudi prochain, ces fameuses journées inclusives portées par Trisomie 21 Normandie, mais pas seulement parce que c'est une histoire de partenaire, mais ça, nous y revenons dans un instant.
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0: Teddy et Tony Toxic avec le titre Madeleine.
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5: Toujours avec Nour Khalif, directrice générale de l'association Trisomie 21 Normandie, qui œuvre sur de l'inclusion de manière générale. C'est le maître mot de cette association. Si vous écoutez l'émission depuis le début, vous l'avez entendu plusieurs fois ce mot prononcé et vous continuerez de l'entendre ce mot prononcé. L'inclusion des personnes en situation de handicap, spécifiquement sensoriel et cognitif du côté de Trisomie 21 Normandie. Mais ça ne se cantonne pas à la trisomie 21, ça on l'a déjà dit sur le début de l'émission, ça s'adresse à plusieurs types de handicap. Et justement, il y a une grande journée qui va être organisée ce jeudi 24 septembre, une journée inclusive avec beaucoup d'opérateurs du champ du handicap, Nour.
6: Oui, tout à fait. Alors, c'est une journée qu'on a dû reporter, qui était prévue le 25 juin, mais au regard de la météo.
5: Il faisait trop chaud.
6: Voilà. On a dû décaler la journée. Ça nous a permis, alors on a été très frustrés de devoir la décaler, mais ça nous a permis, en tout cas aussi, de l'améliorer encore et de la proposer ce jeudi 24 septembre au sein de l'association, du siège de l'association à Rouen. C'est une journée qui, initialement, et je souhaite aussi un peu remercier tous les sponsors et tous nos partenaires, je parle plus de partenaires finalement que de sponsors. Ferrero, on avait décidé avec Ferrero de faire une fresque, et à partir de là, j'ai voulu le proposer à l'école, qui était mitoyenne, et toute l'école a vraiment été très partante dans l'idée de faire cette fresque inclusive. Donc de là est née la volonté de proposer finalement et de sensibiliser les enfants à la différence, au handicap, à la diversité. Et du coup, on est parti, on a sollicité différents partenaires, parce qu'il était hors de question, en tout cas, d'y aller seul. C'est aussi de montrer ce qui existait sur le territoire et de vraiment venir sensibiliser les enfants. Donc, c'est des enfants du CP au CM2. Et dans les groupes d'enfants qui participeront aux divers ateliers qui vont être proposés, que je vais pouvoir un peu vous développer par la suite, il y aura des enfants qu'on accompagne, et leurs frères, parfois, et leurs sœurs, qui seront finalement associés à ce groupe classe, à des groupes classe, et qui vont suivre toute la journée différents ateliers et qui vont participer à la création d'une fresque. La particularité aussi, et ça je le dois à ma fille, quand je préparais la journée, elle m'a très justement fait remarquer que quand c'était un enfant qui expliquait à un autre enfant, ça avait plus de poids. Donc on est parti aussi solliciter des enfants qui étaient d'accord pour animer des ateliers. Donc on a plusieurs enfants qu'on validait. La particularité aussi par rapport à la version de juin, c'est que certains enfants, en juin, il y avait la possibilité de se mobiliser. En septembre, ça va être plus compliqué, donc il y en a qui ont fait des petites vidéos et il y en a qui seront présents. Et donc, il y aura différents partenaires et on a voulu aussi traiter de différents types de handicaps, différentes diversités. Donc, il y aura l'association à deux mains qui va sensibiliser à la surdité. Il y aura Parentraide avec un enfant animateur qui vont sensibiliser au TSA. Il y a Madame Fatima Azaz qui va, elle, sensibiliser au 10. Il y a l'association Citoyens Tour Terrain accompagnée de Gaëtan Yvon qui vont sensibiliser au harcèlement scolaire sous le prisme des réseaux sociaux. Il y a les premiers de cordée avec l'US Godard-Villès qui vont être là, qui vont apporter une sensibilisation sur le sport adapté. Il y a Émilie Pruvot, moi j'étais aux prémices de son projet de livre et qui s'appelle La petite fille qui souriait, qui va venir faire une lecture justement de son livre aux enfants. Il y a Joran Leneutre, vraiment, que je souhaite vraiment vraiment remercier aussi. Donc c'est un jeune pilote automobile qui lui n'est pas du tout en situation de handicap, mais qui avait vraiment cette volonté de participer, de voilà, de transmettre. Donc il sera présent avec un simulateur automobile. Il y a Alexandra Saint-Pierre, voilà, que je ne peux que remercier, qui sera présente avec les premières fois accordées à l'UES Côte-d'Ervillès. Il y aura donc Éclose, le graphe, qui sera aussi présent pour faire une partie. Je veux aussi remercier Ira Kodish, qui sera présente pour un spectacle à la fin, et Laurence Messer, parce que moi je suis soignante aussi, et je voulais sensibiliser au handicap, mais aussi aux soins et à tout ce qui est en lien avec le soin. Donc il va venir chanter avec les enfants sa chanson 2, en lien justement avec le don du sang. Et on aura la chance, on aura aussi des personnes qui ne seront pas physiquement présentes, mais qui souhaitaient vraiment être présentes par la pensée. Il y a Fabienne Ostend, la danseuse qui a fait une petite vidéo. Il y a Svetlana Serini et Marc qui seront présents. Il y a Will en vidéo aussi, il y a Adrien Charles. Il y a d'autres personnes, il y a Alexis Anquincan et Florian Mérien, pareil, qui avait fait une petite vidéo pour les enfants, qui seront présents sur cette journée-là. Et puis, il y aura la Matmut, donc via aussi une petite vidéo. Et je tenais aussi à remercier vraiment Sébastien François, parce que il est toujours à mes côtés, même dans mes envies des fois les plus folles. Et il nous suit vraiment, et ça, c'est très, très chouette. Et il y aura, du coup, contrairement à la première version, Tariq Bensara était présent sur toute la journée. On a décidé conjointement, et il a eu la gentillesse de me le proposer, finalement un ciné-débat qu'on ouvrira du coup à tous le soir de 17h à 19h30 sur inscription auprès du secrétariat de l'association, parce que pareil, on va accueillir beaucoup de monde, mais on ne pourra pas accueillir non plus 1000 personnes, mais beaucoup de personnes. Et donc il sera avec Daoud, le producteur, et il y aura la projection de Vulnérable et l'après-midi.
5: Alors justement, vous l'évoquiez, accueillir tout le monde, et ça fait déjà beaucoup de monde. Ça se passe dans les locaux de l'association Trisomie 21 Normandie, c'est 11 rue des Halettes, c'est ça ?
6: C'est ça. Et donc là, sur la présence des enfants, enfin sur la journée, on est quand même sur quelque chose qu'on a essayé de cadrer, parce qu'il y aura beaucoup d'enfants. Donc c'est sur invitation, et on essaye d'élargir.
5: Donc si on veut se faire inviter, on appelle l'association Trisomie 21 Normandie.
6: Moi, j'ai eu quelques personnes qui sont vraiment concernées par l'inclusion, par la petite enfance, qui m'ont dit, on a vu cette info sur LinkedIn, sur votre façon, soit vraiment venir dans l'idée de reproduire. Donc là, on essaie de s'organiser pour que des personnes puissent être présentes. Sur la journée, sur le ciné-débat, il y aura tout le monde. Et en parallèle, sur cette journée-là, l'idée, c'était aussi vraiment d'être dans l'inclusion pleine et entière. Donc c'est la boulangerie Vilain, c'est une boulangerie inclusive qui fera le petit déjeuner. Le repas, du coup, sera assuré par le restaurant le 21, le midi. Et peut-être les traiteurs de Paris, on est en train de voir. Et la vidéo sera réalisée par Mélanie Lemestre. Il y aura aussi la présence des jeunes de la Gazette du CSA de Trisomie 21 Normandie qui vont assurer une gazette sur
5: la couverture médiatique. La couverture médiatique,
6: voilà, la gazette du CESAD, elle est particulièrement suivie. Et puis, je voulais aussi remercier de manière très, très sincère la haute commissaire à l'enfance, Sarah El Haïry, qui a tout de suite accepté de lancer la journée. Donc je sais que c'est un sujet qui tient à cœur, et c'est d'autant plus important que ce soit une personne aussi engagée qui lance la journée.
5: Très bien. Alors ça s'adresse alors à ceux qui, comme on disait, invitation, appelez si pour une raison ou pour une autre vous souhaitez être invité, bien entendu, chers auditeurs. Mais le soir, sur le débat, c'est ouvert à tout le monde. Enfin, en fin de journée.
6: J'insiste beaucoup sur le côté sur inscription, parce que l'idée, c'est quand même qu'on puisse, pour des raisons de sécurité, qu'on puisse s'assurer que l'endroit où on va accueillir toutes les personnes soit adapté et qu'on réponde aux normes de sécurité.
5: Bien entendu, bien entendu. C'est l'occasion pour vous, ces grandes journées, de créer du lien avec les partenaires, j'imagine, mais aussi mettre en action, finalement, dans la réalité, toujours dans cette notion d'inclusion, les ateliers, les pratiques qu'ont les jeunes qui sont suivis par l'association.
6: Oui, alors l'objectif de la journée, c'est vraiment aussi de sensibiliser les enfants à d'autres, enfin à une situation de handicap. Alors sans tout dévoiler, je vais vous donner par exemple une thématique d'atelier. On va avoir un atelier où les enfants vont être mis en situation avec, en tout cas, un handicap. Donc après. Une situation, enfin, il y aura une sorte je n'ose pas trop en dévoiler.
5: Il faut garder la surprise, bien sûr.
6: C'est ça, et on ne sait jamais si des enfants entendent. Donc, ils vont, en fait, durant les ateliers, ils vont non seulement être éclairés sur des situations de handicap et sur tout type de handicap, parce que on va avoir du handicap moteur, on va avoir de la surdité, on va avoir des dys, donc du handicap dit plus invisible entre guillemets, du TSA, on va avoir de la déficience intellectuelle, on va avoir une difficulté motrice, on va avoir aussi des difficultés en lien avec la motricité fine, et puis on va avoir in fine la création de choses un peu plus sympas, des bouteilles sensorielles, la chanson avec Laurence, le spectacle à la fin, et puis on va avoir aussi ils vont recevoir, ils seront dépositaires parfois de retours d'enfants, de qu'est-ce que ça représente pour un enfant être TSA. Qu'est-ce que ça représente le harcèlement via les réseaux sociaux? Qu'est-ce que ça représente des 10? Parce que souvent, on associe le 10 en disant, c'est de l'ordre de l'invisible physiquement, je dirais, mais un enfant 10, au sein d'une classe, ça peut être très vite compliqué pour lui. Donc, c'est aussi les sensibiliser à toute cette diversité pour en faire des adultes, en tout cas très inclusives, demain. Et on sait très bien aussi que parfois, les enfants peuvent être amenés à questionner les adultes, à les interpeller en disant, il y a telle chose. On sait que sur les 100, on va être à peu près 170 enfants pour l'école, et chez nous, on aura une proportion. On sait qu'on ne va peut-être pas toucher tous les enfants, mais on sait qu'on va en toucher pas mal. Vous voyez. Et l'idée, c'est de se dire, demain, c'est les adultes de demain. Si à un moment, on sensibilise les enfants et on explique que ça va être possible, ça va être adaptable, ça n'empêche en rien. Et c'est vraiment le message. Cette journée-là, on a vraiment envie et on souhaite qu'il ait vocation à porter un message positif et de dire, en fait, c'est possible, mais il va falloir adapter, il va falloir qu'on s'adapte, il va falloir que on fasse le nécessaire, qu'on mette les outils, mais c'est possible et ça n'en fait pas. Ça doit pas entraîner de désaccords, de regards malveillants, de harcèlement, de mise de côté de certains enfants ou d'incompréhension, parce que quand on comprend comment fonctionne l'enfant ou le handicap, on a un autre regard, ça fait sens, on sait pourquoi la situation est telle, et du coup le regard n'est plus le même. Donc l'idée vraiment, c'est vraiment de traiter le handicap sous le prisme de la diversité, l'inclusion aussi, et de favoriser justement une meilleure lecture pour l'enfant, une meilleure compréhension, et surtout de la bienveillance et de l'adaptation.
5: C'est alors d'aborder par le prisme des enfants qui seront les adultes de demain, bien entendu, qui seront plus inclusifs. C'est aussi toute la difficulté parfois de souhaiter être inclusif quand on est un adulte et pas forcément savoir. Le simple fait d'être confronté à des réalités amène l'adulte ou l'enfant, hein, mais nous amène à être plus facilitant dans l'inclusion. J'entends par là, j'ai peut-être pas été très clair, mais parfois avec toute la bonne volonté qu'on aurait envie d'inclure la personne en situation de handicap, finalement, on n'a pas les clés, on n'a pas les solutions pour être plus facilitant. Et c'est parfois pas un manque d'envie d'être incluant, mais c'est juste un manque de connaissance. L'objet, c'est d'aller aussi régler cette histoire, quoi, de connaissance de l'autre.
6: C'est tout à fait ça, et c'est d'autant plus important que malgré tout on est marqué par notre histoire personnelle, notre expérience parfois professionnelle, notre regard qui peut nous amener parfois à avoir une vision parfois tronquée d'une réalité. Et on peut aussi être, alors ça va peut-être un peu paraître brutal, mais aussi sur le fantasme de ce qu'on a entendu. Bah, finalement, il fait ça parce que on prend des raccourcis, on a entendu ça. Alors que là, l'idée, ça va être de dire, bah oui, en fait, oui, moi, j'ai peut-être cette difficulté-là. Mais par contre, quand on adapte et quand on comprend mes clés, quand on a les bonnes clés, bah, c'est possible pour moi d'avancer et d'avancer sereinement, de manière positive, en n'ayant pas le souci du regard de l'autre. Et parfois, enfin, je vous donne un exemple, on a une situation d'enfant dernièrement où on nous expliquait que c'était compliqué pour lui sur les temps de cantine. Et c'est un enfant qui présente à la fois une trisomie 21 et à la fois un trouble du spectre de l'autisme, parce que l'un n'empêche pas l'autre. Et ça suscitait de grosses tensions sur les temps de cantine. Et il s'avère que on sait très bien qu'un enfant plus qui présente une trisomie 21, mais il y a beaucoup de choses qui sont transposables, en tout cas, il y a souvent besoin de régularité, de repères. Et cet enfant-là, il avait l'habitude de manger à telle place, à tel endroit et de telle manière. Sauf que là, il arrivait un peu plus tard que d'habitude et la pièce était prise. Et pour lui, il n'était pas concevable. Sauf qu'on n'a pas expliqué à l'autre enfant que la particularité de l'enfant faisait que ce n'était pas concevable pour lui. Et du coup, ça a amené de grosses tensions. Une fois que l'enfant a compris qu'en effet, cet enfant-là avait besoin de ça et qu'on ne lui enlevait rien, et qu'on allait peut-être adapter les horaires pour que tout le monde ait cette place-là à un moment T, les choses se sont faites en bonne intelligence et il n'y a plus de cris, il n'y a plus de repères. Enfin voilà, il n'y a pas eu de tension. Et finalement, c'était juste parce qu'on n'avait pas compris la situation.
5: C'est ça, il y a des lectures à avoir. Alors, à tout âge, tant mieux, mais quand on est adulte, d'autant plus, avoir une lecture peut-être des enjeux de la personne en situation de handicap afin de pouvoir adapter au mieux, quoi, en fait, comprendre les enjeux.
6: Tout à fait. Mais avant d'être adulte, on est des enfants. Et parfois, un enfant, ça peut être très très dur avec un autre enfant. Donc le fait de les sensibiliser, de leur expliquer, parce qu'il n'y a pas aussi... Et quand je parle de dureté, c'est aussi par manque de maturité intellectuelle, par manque d'outils, de compréhension. Là, le fait de pouvoir les équiper, de les outiller, de leur apporter cet éclairage-là, parce que l'idée aussi, c'est que ça soit quelque chose, c'est pas un one shot, c'est quelque chose qui perdure. C'est important, et c'est d'autant plus important que ça va se faire en lien avec d'autres enfants, et que ça va vraiment être les enfants qui vont être mis à l'honneur sur cette journée-là.
5: Tout à fait. Pour là, je vais faire ma petite coupure. J'envoie ma chronique et j'envoie ma dernière pause musicale et on revient juste pour une conclusion de 2 minutes sur ce qu'on aurait oublié.
6: D'accord.
5: Donc je fais ça. On repart rapidement en musique et on se retrouve ensemble pour la conclusion de cette émission. Voilà. Et nous retrouvons Nour Khalif qui est toujours avec nous, directrice générale de l'association Trisomie 21 Normandie. On a parlé de plein de choses, Nour. On a parlé de l'événement également du 24 de jeudi 24 septembre. On a dit plein de choses. Est-ce qu'il y a des choses essentielles qu'on aurait oublié d'aborder? Alors de manière générale, sur l'événement ou sur...
6: Alors, sur l'événement...
5: Sur ces questions de handicap.
6: Voilà, sur l'événement, je pense que on a plus ou moins tout dit. Comme je vous l'ai déjà dit, c'est un événement seul qu'on porte. On a peut-être été fédérateur, mais on n'est pas seul. En fait, il y a une multitude de partenaires autour de nous. Et c'est un événement, finalement, qui est collectif, même si, si c'est nous qui portons, si c'est nous qui avons fédéré. Et je voulais vraiment tous les remercier encore. Et j'espère, en tout cas, que cet événement-là va permettre aussi à des personnes de se rencontrer, à d'autres d'ouvrir. Nous, en tout cas, à notre niveau, c'est aussi l'objet d'une continuité par rapport à l'inclusion, avec différents événements qui vont venir derrière, puisque on a aussi après la journée du 6 octobre qui va arriver, qu'on comporte avec l'ARS et le département de l'Eure, la journée handicap enfance, il va avoir... avec Fauchon, que j'ai peut-être pas cité tout à l'heure, mais que je souhaite aussi remercier, parce que vraiment, en termes de valeur d'inclusion, il y a un vrai engagement de prix, et il va y avoir le dîner caritatif qui va être proposé le 19 novembre. Mais aussi, lors de cette journée, c'est aussi une journée qui va nous permettre de préparer aussi plein de petites surprises à venir pour l'année à venir et peut-être des défis qu'on va proposer à tout le monde et qui permettront en tout cas de fédérer encore plus sur des thématiques de l'inclusion et de diversité. Je pense que mis à part ça, je n'ai rien oublié.
5: On se tiendra au courant pour les autres rendez-vous de toute façon.
6: Ah oui, on se tiendra au courant, il n'y a pas de souci. mais mis à part ça, je souhaitais vraiment saluer l'école, saluer les partenaires, saluer l'ARS, saluer nos partenaires clés, Ferrero, Matmuch, Fauchon, mais pas que, parce que j'en oublie pas, toutes les personnes qui œuvrent aussi et qui me font confiance et qui nous font confiance. Saluer aussi mon réseau, parce que j'ai aussi conscience que j'ai eu un réseau qui a été particulièrement à l'écoute et réactif. Saluer aussi des personnes qui pouvaient pas être présentes on ne sait pas encore si la participation va être possible ou pas. Donc je pense à Sadek Wolf, mais je pense aussi à Johan Oncel, que je remercie parce qu'il a été particulièrement aidant. Et vous dire que c'est qu'une première et qu'on souhaite réitérer dans l'idée de se dire, et puis on souhaite aussi peut-être que ce genre d'initiative soit reprise et s'aimer. J'ai déjà des personnes qui nous ont sollicité un peu partout en France, donc ce sera avec grand plaisir et ce sera une véritable joie pour moi de voir que ce genre d'action se développe un peu partout.
5: Très bien, merci beaucoup à vous, Nour Khalif, directrice générale de l'association Trisomie 21 Normandie. Depuis l'année dernière, on avait eu un premier échange, j'ai toutes mes chaussettes dépareillées maintenant, hein. Ça y est.
6: Alors attention, il va y avoir peut-être des surprises à venir, donc restez à l'écoute, hein. N'hésitez pas à aller regarder nos réseaux, et puis, je sais que j'ai dit la dernière fois, mais c'est une association, donc on a toujours besoin de bénévoles, on a toujours besoin d'appui, quel qu'il soit, logistique, financier, partenarial, de développement. Donc n'hésitez pas, si vous avez du temps, si vous souhaitez, et c'est ce que je disais aux bénévoles, parce que je ne les ai pas salués, mais peut-être que j'aurais dû, et je vais me permettre de le faire in fine. On a beaucoup, beaucoup d'étudiants qui s'étaient portés volontaires pour la journée du 25 juin, Et de par le calendrier, avec la reprise de leurs études, on a une vingtaine d'étudiants qui s'étaient portés volontaires. Il n'y en a plus que quelques-uns qui vont pouvoir être présents. Donc j'aimerais aussi les saluer. C'est ce que je leur ai expliqué, c'est ce que je dirais à toute personne qui nous entend, c'est que c'est du bénévolat. Donc le bénévolat, c'est quand on peut. Et il n'y a pas de souci là-dessus. Donc si vous avez du temps, si vous avez envie, si vous voulez rejoindre une équipe dynamique, un CA très impliqué, c'est avec grand plaisir que je vous invite à nous rejoindre, et quel que soit votre champ d'action et vos possibilités.
5: Très bien, eh bien rejoignez à l'appel de Nour Khalif, l'association Trisomie 21 Normandie. Merci beaucoup Nour d'être passé par nos micros.
6: Merci à vous en tout cas, merci, et puis à bientôt.
5: À très bientôt.
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0: On retrouve Nathalie Miché pour le journal avec à la une cette alliance transatlantique d'un nouveau genre entre le Canada et l'Union Européenne.
2: L'UE propose à Ottawa de devenir État membre associé. Invitation au contour on ne peut plus flou pour l'instant, formulée par la présidente de la Commission. Le Premier ministre canadien va y répondre ce matin devant le Parlement européen. RFI est sur place. Nous irons également dans la bande de Gaza au pied des décombres d'un immeuble qui s'est effondré hier matin. Le bilan toujours provisoire à les 21 morts. Le bâtiment précédemment bombardé par Israël était devenu le refuge de fortune de nombreuses familles. Le dossier de ce journal nous emmènera en Afghanistan où la faim touche en particulier les enfants, une grave crise alimentaire dont témoignent les pédiatres. Enfin, la flambée des prix des carburants au cœur de plusieurs mouvements sociaux en France notamment, où les prix records compliquent le quotidien des travailleurs.
0: D'abord donc ce mariage un peu hors norme que l'Union européenne propose au Canada en pleine guerre commerciale avec les États-Unis.
2: Devenir État membre associé des 27 propositions faites hier par la présidente de la Commission lors de son discours sur l'état de l'Union sous l'ovation des eurodéputés. Mais pour l'heure c'est la grande inconnue, ce statut de membre associé n'existe pas. L'intervention aujourd'hui, ce matin, du Premier ministre canadien devant le Parlement européen apportera peut-être des éléments de réponse. Bonjour Daniel Vallot.
3: Bonjour.
2: Envoyé spécial de RFI à Strasbourg. Alors, le discours de Mark Carney est d'autant plus attendu après la réaction virulente de Donald Trump pendant la nuit. Il menace l'UE de sanctions commerciales si ce projet de faire du Canada un membre associé va au bout.
3: Oui, et c'est un nouvel exemple du chantage commercial dénoncé justement par Mark Carney, le premier

0: en vigueur. En tout cas, ici à Strasbourg, ce discours sera très suivi, ne serait-ce que pour une raison qui ne va pas forcément flatter l'ego d'Ursula von der Leyen. De nombreux eurodéputés considèrent que le Premier ministre canadien a eu raison d'engager ce bras de fer commercial avec Donald Trump, au lieu de plier face au chantage exercé par le président américain, comme l'a fait justement la présidente de la Commission avec l'accord de Thornberry conclu à l'été 2025.
1: Daniel Vallaud en direct de Strasbourg pour RFI.
2: Là aussi, ça a provoqué la colère de Donald Trump, la décision de la Banque centrale américaine de relever son principal taux directeur.
1: Oui, une première depuis 3 ans avec une hausse d'un quart de point. Le taux directeur de la Fed atteint une fourchette entre 3,75 et 4%. Il pourrait de nouveau être relevé avant la fin de l'année. L'objectif, selon les dirigeants de la Réserve fédérale, c'est de freiner l'inflation. Les États-Unis, où le président de l'autorité palestinienne demeure non grata pour la deuxième année consécutive, l'administration refuse d'accorder un visa à Mahmoud Abbas pour l'Assemblée générale des Nations unies qui est prévue la semaine prochaine. Le département d'État invoque comme raison l'incapacité des dirigeants palestiniens à mener à bien les réformes auxquelles ils se sont engagés en faveur de la paix.
2: Un peu plus de 24 heures après l'effondrement d'un immeuble dans la bande de Gaza, le bilan monte à 21 morts.
1: Et parmi eux, 12 enfants. Il y a aussi encore des dizaines de disparus sous les décombres. Tous ont été pris au piège de ce bâtiment résidentiel qui avait déjà été endommagé par un bombardement israélien et qui s'est donc écroulé en pleine nuit. Reportage à Gaza de notre correspondant Rami Merari avec Abla Jounaidi.
3: Laila Sara a survécu. La vieille dame, comme les autres habitants, a été surprise dans son sommeil.
4: Il était 2h du matin et soudain j'ai entendu cet énorme bruit, comme un tremblement de terre, un bombardement. Ça a fait pfff et l'immeuble s'est effondré. Il y avait beaucoup de gens.
3: Les habitants qui ont planté leur tente au cœur du bâtiment de 6 étages ont l'habitude de voir des morceaux de béton tomber ça et là. Mais cette fois, il y a eu des morts, parmi eux des enfants. Ayad Tafash, un habitant.
5: On a retrouvé une gamine allongée sur le toit. Elle avait reçu un bloc de béton sur la poitrine, on l'a fait sortir. Sa sœur et son frère, eux, sont morts sur le coup. Un autre bloc leur est tombé dessus.
3: Comme 2000 autres, cet immeuble endommagé accueillait des familles qui n'ont pas trouvé d'autre lieu où habiter. Une situation que dénonce le porte-parole de la défense civile, Mahmoud Bassal.
6: Tout ça parce que l'occupant israélien refuse la reconstruction de la bande de Gaza et qu'il refuse de laisser des abris sûrs et dignes pour les habitants. La seule raison pour laquelle les gens continuent d'occuper ces immeubles, c'est que les alternatives sont plus dangereuses encore.
3: Afin d'accélérer les opérations, l'ONU demande à Israël d'accorder d'urgence les autorisations nécessaires à l'entrée de machines lourdes, d'équipements spécialisés et de carburant.
1: Reportage signé Rami Almeghari avec Abla Jounaidi.
2: Direction l'Afghanistan à présent pour le dossier de ce journal.
1: 5 ans après le retour au pouvoir des talibans, le pays traverse l'une des crises de la faim les plus sévères au monde. Et pour en parler, on accueille Mélissa Barra. Bonjour.
7: Bonjour.
1: À Kaboul, les pédiatres se retrouvent contraints de refuser des soins à certains enfants dont les corps sont trop émaciés.
7: Oui, des enfants trop fragilisés par la malnutrition. Le docteur Jean-Luc Jouve en a vu tous les jours lors de ses missions à l'Institut médical français pour la mère et l'enfant à Kaboul avec l'ONG Chaîne de l'Espoir. Le constat de ce chirurgien pédiatrique est brutal. 20 à 30% des enfants ne peuvent pas être opérés.
8: J'ai été obligé de récuser à l'hôpital de la Chaîne de l'Espoir uniquement parce que l'enfant ne me semblait pas à même de pouvoir supporter une anesthésie de 5-6 heures et de gestes que je pouvais faire.
7: On parle ici d'opérations de la colonne vertébrale, par exemple sur des enfants à des stades avancés de scoliose ou de tuberculose vertébrale, sauf que sans opération, une tuberculose peut s'étendre aux poumons et entraîner la mort ou évoluer vers une paralysie des membres, le docteur Jean-Luc Jouve.
8: D'ailleurs, on voit souvent des enfants arriver parce qu'ils commencent à avoir une faiblesse dans les jambes et ne peuvent pouvoir marcher. C'est d'autant plus déstabilisant pour nous qu'on a ce discours qui est un peu empreint d'une certaine hypocrisie. Quand on dit à la famille que s'il grossit, s'il prend plusieurs kilos, on pourra éventuellement faire quelque chose alors qu'on sait pertinemment que l'avenir est sombre. C'est une façon de laisser une lueur d'espoir à la famille et d'autre part de masquer notre incapacité à pouvoir gérer la question de manière efficace.
1: Et l'UNICEF alertait déjà le mois dernier, 3,7 millions d'enfants afghans souffrent de malnutrition aiguë.
7: C'est un amaigrissement extrême, mais un quart de ces enfants présentent une forme sévère. Ahmad Nassir Astine est en charge du programme de renutrition à l'hôpital français de Kaboul.
9: It's a severe type.
10: C'est une forme grave.

0: grave qui met la vie de l'enfant en danger. Son poids n'est pas adapté à sa taille ni à son âge. C'est dû à la pauvreté et l'insécurité alimentaire dans le pays. Mais il y a d'autres causes, comme le manque de vaccination ou les mauvaises conditions d'hygiène qui provoquent certaines maladies comme la diarrhée ou la rougeole et donc la malnutrition de l'enfant.
1: Une accumulation de crises a placé l'Afghanistan à ce niveau d'urgence, des sécheresses, des crues, mais aussi ces dernières années, le retour forcé de 6 millions de réfugiés afghans et la guerre avec le Pakistan a provoqué une hausse des prix des produits. L'ONU rappelle aussi que les femmes ont été exclues du marché du travail. Elles n'ont plus le droit d'exercer la médecine. Selon une source onusienne anonyme, le régime taliban a conscience de la gravité de la crise, liée en partie au retrait de l'aide internationale 5 ans après leur retour au pouvoir. Cette aide, elle pourrait être de nouveau dirigée vers l'Afghanistan si les autorités acceptent d'assouplir les restrictions imposées.
2: Mélissa Barra, merci pour ce dossier. On peut noter cet appel lancé hier par 43 pays membres de l'ONU. Ils exhortent les dirigeants talibans à lever toutes les restrictions aux droits des femmes et des filles.
3: Le Somaliland, reconnu comme État uniquement par Israël, veut convaincre les États-Unis.
2: Et ça semble progresser. La République autoproclamée, séparée de la Somalie depuis 1991, pourrait bientôt accéder au système financier américain, avec à la clé un accès également à la Banque mondiale et au FMI. C'est l'objet d'une proposition de loi déposée cette semaine à Washington. Le résultat d'un intense travail de lobbying mené sur place depuis 10 jours par Abdirahman Hiro, le président du Somaliland, qui profite de la guerre au Moyen-Orient pour jouer la carte du partenariat stratégique. Explication de Gaël Lalex.
4: C'est le député américain John Rose qui a introduit la proposition de loi. Il voit dans le rapprochement avec le Somaliland un impératif géostratégique.
5: Le Somaliland est un partenaire intéressant pour les États-Unis. Sa position stratégique

0: si élevé qu'elle court-circuite le récepteur.
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1: 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Dans ces cas-là, nous ne faisons évidemment pas le poids, mais pour plein de raisons, il n'est pas sûr qu'ils le fassent.
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0: venir, la matinale des antennes de Principe Actif et de HDR. Ce matin, nous allons parler handicap avec Nour Khalif, la directrice générale de l'association Trisomie 21 Normandie. Nous écouterons aussi de la bonne musique, il y aura de la bonne humeur, la recette inchangée, du pire reste à venir.
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1: Et nous retrouvons Nour Khalif, directrice générale de l'association Trisomie 21 Normandie, avec laquelle nous allons parler trisomie bien entendu, mais pas seulement, parce que justement l'association Trisomie 21 Normandie n'œuvre pas que sur la question de la trisomie, mais sur la question du handicap de manière plus globale. Nour, comment allez-vous ?
2: Très bien, je vous remercie.
1: Alors justement, Nour, qui êtes-vous et qui est cette association Trisomie 21 Normandie ?
2: Alors moi, je suis la directrice générale de l'association Trisomie 21 Normandie, qui existe depuis plus de 40 ans. C'est une association de parents qui œuvre vraiment pour toutes les personnes concernées. Comme vous l'avez signifié, alors en lien avec la trisomie, mais pas que, vraiment toute personne en situation de handicap. Donc elle a construit au fil de son évolution différents services en lien avec l'enfance puis avec l'adulte. La particularité de ces services, ce sont que des services ouverts, donc on est vraiment en lien avec le milieu ordinaire, on est vraiment sur une volonté d'inclusion pleine et totale. Voilà.
1: Quand vous parlez tout à l'heure des personnes concernées, vous avez dit on est une association autour du handicap, des personnes concernées. Les personnes concernées, on entend la famille et les proches des personnes en situation de handicap ?
2: Alors, on entend de manière élargie, parce que c'est au-delà du fait que ce soit une association de parents, la personne en situation de handicap, elle est rarement seule. En fait, elle est rarement seule à être concernée. Donc, en effet, on œuvre aussi auprès de la famille par des actions en lien avec les aidants. Alors, aidants concernant les grands-parents, les parents, mais aussi la fratrie, de manière assez élargie. On va aussi intervenir sur un cercle parfois plus large au type de l'association, au type des services. On va être quand même la plus ciblée. Et là encore, on intervient auprès de la famille.

0: un invalide, et toutes les autres personnes sont des personnes en situation de handicap. Mais avant le 21, il y a aussi les attours les murs, qui a été aussi la passerelle entre les services du monde de l'enfance et du monde de l'adulte.
1: Alors un ESAT, c'est un lieu de travail, hein, c'est ça, si alors, je ne fais pas de
0: bêtises. Voilà, tout à fait, sauf que nous, c'est un ESAT hors les murs, c'est-à-dire que nous n'avons pas d'atelier de production. On va mettre à disposition les jeunes travailleurs dans le milieu ordinaire. On va aller travailler, on va prospecter, on va chercher en fonction de leur projet, parce que c'est vraiment eux qui décident de leur projet, et on va aller travailler avec des entreprises du milieu ordinaire, et donc des jeunes de l'ESAT vont être tout d'abord en stage, puis en mise à disposition dans des entreprises, ça peut être des écoles, ça peut être une entreprise, enfin tout type d'entreprise, je dirais, ça peut être Carrefour, ça peut être du secrétariat, vraiment tout type de structure. Et là, en fait, les chargés d'insertion vont vraiment œuvrer et venir accompagner à la fois le jeune, mais aussi à la fois le tuteur de stage, l'entreprise justement à adapter, à outiller l'environnement de travail pour que le jeune puisse être inclus au même titre que tous et travailler de manière, adapté et confortable dans le milieu ordinaire. Donc c'est pas un ESAT, en effet il y a des ateliers de production où il y a plusieurs personnes qui vont produire, où il y a un animateur et ça se passe pas de la même manière. Du coup là on est vraiment sur un ESAT hors les murs. C'est une spécificité. Quand je vous expliquais que l'association œuvre vraiment dans l'idée de l'inclusion, les services qu'elle gère, c'est vraiment des services dits ouverts, donc on va avoir des CESAD. On va aller dans le milieu ordinaire, on va avoir les masses, on va avoir le pass, on va avoir les attours, les murs. On a le restaurant le 21 qui est exemple même de l'inclusion au sens large dans le milieu ordinaire et qui est aussi un tremplin. L'idée aussi, c'est que les jeunes qui sont au sein des ESAT, in fine, puissent s'inscrire dans le milieu ordinaire, comme tout à chacun. Et dans le cadre de l'ESAT hors les murs, c'est une vraie spécificité. On a la particularité d'avoir un taux de CDIsation, si on peut dire, assez important, parce que l'objectif in fine, c'est que le jeune puisse obtenir un CDI dans le milieu ordinaire, et d'avoir son travail, son environnement, parce qu'on va venir travailler sur le champ de l'insertion professionnelle, mais on ne travaille pas que ça, on va aussi travailler sur le volet social, sur le volet du quotidien, les déplacements, tout ce qui l'entoure, en lien avec des partenaires ou pas, suivant les besoins de l'adulte.
1: Eh bien, on aura l'occasion d'en parler durant toute cette émission. Vous l'avez compris, c'est Nour Khalif qui est avec nous de l'association Trisomie 21 Normandie. Et comme son nom ne le dit pas, ce n'est pas que autour de la Trisomie 21. Et ça, on va laisser Nour nous l'expliquer tout à l'heure. On part en musique tout de suite et on vous retrouve tout de suite.

0: Mom avec le titre Mama Say.
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3: Nous sommes toujours avec Nour Khalif, directrice générale de Trisomie 21 Normandie. On a brossé un petit peu le tableau en tout début de cet échange autour de la question du handicap sensoriel et cognitif. C'est la grande famille du handicap sur lequel Trisomie 21 Normandie intervient. Moi, je voulais revenir pour commencer d'entrer sur des questions de vocabulaire. En fait, vous nous avez parlé d'un ESAT, d'un CESAD, d'un MAS. Alors, dans le milieu, j'imagine que tout le monde se comprend bien quand on parle de cette manière. Mais pour nous, novices, personnes ordinaires, extérieures peut-être à tous ces services, on avait besoin de revoir un petit peu comment se découpe tout ça. On a abordé l'ESAT, qui est un endroit de travail protégé. Et vous, comme il est hors les murs, c'est comment on protège le travailleur en situation de handicap dans le milieu ordinaire. Mais je voulais qu'on revienne un petit peu sur ces termes de CESAD, de MAS, de toutes ces structures finalement qui maillent l'accompagnement.
4: Alors, pour le coup, en effet, et j'en suis désolée, et vous avez raison de le relever, on parle beaucoup en acronyme, mais c'est vrai que finalement c'est insupportable.
3: Je serai là pour vous arrêter à chaque fois.
4: C'est tout à fait. Donc, ça a commencé par un CESAD, c'est un service d'éducation spéciale et de soins à domicile. En fait, on va accompagner des enfants de 0 à 20 ans. Comme vous l'avez signifié, donc on accompagne des enfants porteurs de trisomie, parce qu'on a deux spécificités qui sont la trisomie 21 et l'éducation précoce pour les 0-6 ans. Donc on va venir accompagner très très tôt les enfants. On développe des solutions innovantes, et ça je pourrais vous en parler si ça vous intéresse.
3: Bah oui, carrément.
4: En parallèle, on va aller vraiment dans la crèche, au domicile, à l'école, et on va intervenir. Donc il y a toute une équipe pluridisciplinaire qui va intervenir auprès de l'enfant. Donc il peut y avoir des éducateurs, psychomotriciens, ergothérapeutes, éducateur jeunes enfants, psychologue du développement, le médecin, l'orthophoniste, donc tout le monde va œuvrer autour de l'enfant à différents temps de la semaine. Donc ça va être un CESAD, et l'objectif, ça va être de venir accompagner justement l'enfant dans le milieu, dans sa scolarité, dans tous les pans en fait de sa vie. Après, il y a en effet les équipes mobiles d'appui à la scolarisation et les pôles d'appui à la scolarisation qui sont très récents pour le coup, où là, on a une évolution aussi du cahier des charges, mais on intervient à la fois auprès des enseignants et à la fois sous demande de la famille. Donc il y a deux prismes et deux portes d'entrée, et c'est assez nouveau. Donc ça, c'est pareil, c'est dans le milieu ordinaire. On a donc les ESAT hors les murs. Donc les ESAT, c'est anciennement les CAT, donc c'est les établissements et services d'aide par le travail. Donc la particularité nous concernant, c'est que c'est un établissement hors les murs, contrairement à ce qu'on peut connaître et ce que pensent souvent les gens, parce qu'en fait c'est ce qui existe le plus.

0: annonce aussi les services des désastres ordinaires. Et on a aussi un SAVS, un service d'accompagnement à la vie sociale, et un SAVA, un service d'accompagnement à la vie autonome, avec un appartement thérapeutique, et c'est parti. C'est aussi une spécificité de l'association, des services de l'association, et on a les entreprises, enfin l'entreprise adaptée pour le restaurant le 21. Donc, et finalement, toutes ces acronymes qui peuvent paraître barbares ont aussi une évolution sur le parcours en fait de l'enfant. On a des services dédiés vraiment à l'enfance et on a des services dédiés à l'adulte. Et là, actuellement, on va aussi ouvrir un service, un CESAT professionnel pour accompagner justement des jeunes enfants sur cette passerelle enfance adulte et leur permettre vraiment de construire leur projet professionnel et de s'inscrire de manière fluide et en tout cas sécurisée dans leur parcours de vie et leur parcours de soins, je dirais, de manière beaucoup plus large.
1: C'est l'objectif étant d'accompagner sur différents volets de la vie et également sur la durée avec un but clairement explicite qui est l'inclusivité dans le monde ordinaire.
0: Alors ça, c'est vraiment le maître mot et vraiment le fil conducteur de l'association, l'inclusion et l'autodétermination, c'est le fait de pouvoir choisir, de pouvoir décider, c'est vraiment, je dirais, la fibre même de l'association et depuis sa création. Donc on va toujours militer et œuvrer dans ce sens-là. Et parfois, alors on parlait de solutions innovantes, une des solutions qui a pu être proposée, qui a été quand même validée par une de nos instances, c'est une école, enfin une classe, un peu la reproduction d'une classe au sein de notre structure et qui nous permet en fait de venir travailler avec l'enfant cette préparation à la socialisation et à la scolarisation pour faire ensemble, parce qu'on entend souvent et on entend beaucoup oui en fait il est peu scolarisé, il est très peu scolarisé, ou il est scolarisé très peu de temps, c'est compliqué. Donc là l'objectif pour nous c'était de venir travailler avec les enfants tous les prérequis de la scolarisation, et on fait le constat que tous les enfants qui ont intégrer ce groupe. Donc on travaille à moins constant. Aujourd'hui on n'a pas de moyens supplémentaires, donc c'est sur les moyens qu'on a aujourd'hui. Donc ça ne nous permet pas de couvrir et de pouvoir accompagner tous les enfants qui en auraient besoin. Et on va venir en fait travailler différents champs des apprentissages en lien avec ce qui est attendu au sein d'école.
1: C'est ça, ça veut dire que les prérequis, c'est quoi? C'est appréhender une longue période sur une chaise avec une table devant, c'est appréhender le matériel, la personne.
0: C'est un peu plus large que ça, et un peu moins restrictif parfois, mais ça va être en effet le travail de la séparation, ne serait-ce que tout d'abord avec les parents. Ça va être venir se déshabiller, s'habiller, savoir reconnaître sa photo, mettre son manteau, attendre son temps, arriver sur le temps d'accueil, identifier la date, le jour, l'humeur, tout ce qui peut se passer au sein d'un environnement de classe, on va le reproduire. Donc les temps de comptine, les temps de repas, les temps de parcours psychomoteur, les temps de travail sur table, et on fait le constat en fait que les enfants qui ont intégré ce groupe, on arrive à l'école avec un bagage qui est plutôt solide. Et pour tous les enfants, en tout cas sur la première année, voire la deuxième année, on n'a pas de sollicitation pour une réduction du temps de travail, voire bien au contraire, on a souvent le constat inverse en disant finalement, il est même peut-être plus en avance que certains enfants parce que ça a été travaillé de manière très régulière. On a créé vraiment une régularité auprès de l'enfant. On fait en sorte que ça prenne aussi sens. Et puis, c'est des repères. Donc c'est très très important. Et ça, par exemple, ça fait partie aussi d'actions innovantes en lien avec cette volonté d'inclure et de permettre une inclusion pleine et entière des enfants. Après, on n'est pas non plus dans une utopie totale. Hein. Il peut s'avérer que parfois c'est compliqué ou c'est pas possible. Et ça, ça se travaille aussi, ça se travaille différemment. Et comme vous le souleviez tout à l'heure, en effet, les parents sont là. Et il y a aussi les frères et sœurs. Et donc, quand on travaille vraiment sur aussi tout cet environnement, je veux dire, proche de l'enfant ou de l'adulte, pour faire en sorte que le parcours soit fluide et sécure. Voilà.
1: Sur ces questions d'inclusion, et j'entends avec ces adaptations, avec la classe, on va dire, test en amont, avec tous ces éléments-là, malgré tous ces éléments-là, on est quand même dans le cadre d'un handicap, et le handicap est, j'ai envie de dire, personnalisé, hein, au-delà des outils qui peuvent être collectifs, notamment dans la scolarité. Est-ce que, je ne sais pas, en fonction du handicap, en fonction des enfants ou des jeunes, parfois un plafond de verre vient se poser sur les compétences à acquérir ou les choses à acquérir avant d'avoir une autonomie. Et existe-t-il des solutions, j'ai envie de dire, de repli, de cycle plus long, de retour en cycle, enfin, je ne sais pas comment ça fonctionne. En tout cas, ma question se posait de savoir, en fonction du rythme des enfants ou des jeunes, qui sont des rythmes particuliers et avec le handicap peuvent être très, très différents, quelles solutions alternative, il existe à arriver à une forme d'autonomie ou d'inclusion.
0: Alors, justement, ce que vous me dites fait écho. Actuellement, on fait le constat et souvent qu'on a besoin de mettre dans une case en se disant tel enfant. Sauf qu'en effet, comme vous le signifiez, en fait, un enfant, quel qu'il soit, avec ou sans handicap, a un parcours et une courbe de développement qui lui est propre. Donc, quand il y a une situation, quand on est en situation de handicap, quand il y a une particularité, ça peut en fait demander des adaptations. Parfois, ça arrive qu'en effet, il y a des situations plus complexes que d'autres qui vont nécessiter justement un accompagnement plus spécifique. Et là, il existe en effet différentes ressources sur le territoire qui peuvent accompagner telle particularité au sein de l'environnement propre de l'enfant et en décision avec la famille. Donc il y a différentes possibilités. Alors on peut aller parce que je sais pas ce que vous attendez, est-ce que vous voulez que je parle des IME, des unités adaptatives, enfin
1: ça dépend. Moi je me posais la question en fait peut-être très naïvement, et n'hésitez pas à me contester si je dis des bêtises, hein, bien entendu c'est vous la professionnelle, mais la sensation que peut-être parfois il y a un plafond de verre dans l'accès à l'autonomie, je sais pas, un enfant, je dis n'importe quoi, de 12 ans qui a acquis des compétences, une certaine autonomie, et au bout d'un moment, à 12 ans, un plafond de verre viendrait se poser où l'apprentissage ou le développement de certaines compétences serait, alors je dis pas impossible parce que peut-être que rien n'est jamais impossible, mais en tout cas beaucoup plus difficile, ce qui entraverait l'acquisition de nouvelles compétences ou de nouvelles autonomies. Et est-ce qu'il existe quelque chose pour des enfants ou des jeunes qui, malgré l'accompagnement, auraient des difficultés à avoir un rythme d'évolution, j'allais dire constant, c'est jamais constant, mais en tout cas affirmer.
0: Mais il y a toujours, enfin, c'est comme toute chose, on a toutes. Je vais vous donner un exemple très précis. Moi, je suis dans l'incapacité de m'orienter. Oui. Pour autant, est-ce que ça fait de moi... Alors, j'ai un handicap, je n'arrive pas à m'orienter dans le temps et dans l'espace. Je me perds tout le temps. Tous mes collaborateurs le savent, tous mes partenaires le savent. Même avec un GPS, aujourd'hui, il y a un GPS qui fait que j'arrive quand même à m'en sortir. Que voilà. Et ben, je vous dirais que sur plein de choses, ça va être pareil. On va avoir des enfants qui vont être dans la capacité de compter, de lire, il y a des outils aujourd'hui qui existent justement pour venir compenser cette difficulté. Il y a certaines situations où en effet on est sur des plafonds de verre, comme vous le dites, et on va s'orienter sur d'autres pistes, sur d'autres parcours. Pour autant, quand les choses sont structurées, réfléchies, de manière, je dirais, collégiale, avec un regard croisé, et de manière structurante, on arrive à créer un parcours qui va être le parcours de l'enfant, le parcours de l'adulte, avec ses spécificités. Moi, là où j'ai beaucoup plus de mal, et peut-être que je vais en froisser quelques-uns aujourd'hui, moi j'ai souvenir, je suis pas non plus... j'ai pas 100 ans, hein, voilà, j'ai une quarantaine d'années. Ben moi, il y a 40 ans, j'ai souvenir que dans ma classe,

0: AF, il y avait des enfants qui étaient en situation de handicap et qui ont suivi leur scolarité, voilà, comme tout le monde, très très loin, jusqu'à décider justement d'une orientation qui était différente. Aujourd'hui, il y a beaucoup de choses de mises en place, il y a toujours plein de choses qui se mettent. Maintenant, je pense que parfois, en effet, il y a peut-être des plafonds de verre qui peuvent se poser pour certaines situations, mais je pense qu'il y a beaucoup d'adaptations qui peuvent se mettre en place. On n'est pas sans réfléchir à l'outillage. Je vous donne un exemple. Nous, on a eu un jeune qui savait pas s'orienter, en fait, qui arrivait pas du tout à s'orienter. Il y a eu un travail de mener. L'orientation, c'est important, parce que demain, on doit se rendre au travail. Faut être mobile, faut savoir se déplacer, faut savoir se repérer. Et c'était quelque chose de très complexe. La mise en place d'une application adaptée lui a permis de se repérer dans l'espace, dans le temps, de se rendre d'un point A à un point B sans difficulté. On a une jeune, pendant très longtemps, et ça a été très compliqué parce qu'en fait, elle voulait acquérir l'utilisation de la monnaie, en se disant, je veux rendre... Sauf qu'aujourd'hui, il y a des cartes bancaires qui permettent de pallier à une difficulté à un moment T et de se dire, il y a parfois des plafonds de verre sur lesquels on arrive. Pour autant, il y a une réflexion sur le parcours qui doit être collégial. Et moi, j'insiste beaucoup sur le mot collégial parce que là, vous échangez avec moi, il y a une multitude de ressources médico-sociales, sanitaires, qui permettent justement d'être facilitants sur le parcours du jeune ou du plus âgé, on va dire ça comme ça, et qui va permettre justement parfois de trouver des stratégies qui vont permettre de pallier à ce plafond de verre. Vous voyez, un enfant qui ne savait pas lire, on peut très vite s'arrêter en disant il ne sait pas lire, ça va être compliqué, les apprentissages. Sauf qu'il y a plein d'autres choses qui peuvent se mettre en place. Je pense aux enfants 10, où parfois on dit c'est compliqué. Sauf que l'utilisation d'outils informatiques est parfois un levier. Il y a pas mal d'outillages adaptés aux 10 qui vont permettre de venir pallier. La réelle difficulté, ça va être parfois l'adaptation, parce que finalement on parle beaucoup d'inclusion, mais parfois on parle plus, on attend beaucoup que l'enfant s'adapte à son environnement, et c'est plus l'adaptation de l'environnement à l'enfant qui peut être compliquée pour X ou X raisons. Donc ça, c'est aussi un frein qu'on peut rencontrer.
1: Et justement, vous l'avez évoqué sur l'évolution, j'ai la sensation, alors peut-être à tort une fois de plus, mais en tout cas j'ai la sensation qu'aujourd'hui ces questions d'inclusion des personnes en situation de handicap dans le monde ordinaire sont de plus en plus prégnantes, de plus en plus alors déjà dans le grand public, mais je vois de plus en plus d'écoles proposent des accueils dans les classes ordinaires d'enfants en situation de handicap, des dispositifs sont mis en place un peu partout. J'aurais la sensation que, j'ai envie de dire, sur les 5-10 dernières années, les choses ont énormément évolué. Est-ce que c'est seulement dans ma tête ou c'est une réalité ?
0: Non, enfin, faut être très honnête. Il y a eu de grandes évolutions, il y a de nouveaux dispositifs, il y a des essais, il y a pas mal de choses qui essayent de se mettre en place. Après, il y a aussi cette réalité d'évolution sociétale qui s'opère. Alors, on aimerait que ça aille plus vite sur plein d'aspects, mais pour autant, il y a beaucoup de choses, et je pense qu'il y a eu aussi une médiatisation. Moi, je suis toujours assez surprise quand j'échange et on me dit un petit truc en plus, telle chose, qui ont mis la lumière sur des situations qui existaient, qui étaient déjà présentes, mais qui ont peut-être permis à des gens d'y voir, de voir sous un prisme différent les choses. Donc il y a des évolutions, ça avance, il y a encore des choses à faire, mais ça avance, et moi j'entends que certains parents peuvent justement dire c'est encore long, et je les comprends tout à fait, mais pour autant ça avance.
1: Bon, en tout cas, c'est la sensation que j'en ai, qui est totalement subjective, vu que c'est de mon regard, bien entendu. Je vous propose une courte pause musicale et juste après, nous revenons pour parler de la journée de jeudi prochain, ces fameuses journées inclusives portées par Trisomie 21 Normandie, mais pas seulement parce que c'est une histoire de partenaire, mais ça, nous y revenons dans un instant.

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0: Anthony Toxic avec le titre Madeleine.
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4: Toujours avec Nour Khalif, directrice générale de l'association Trisomie 21 Normandie, qui œuvre sur de l'inclusion de manière générale. C'est le maître mot de cette association. Si vous écoutez l'émission depuis le début, vous l'avez entendu plusieurs fois ce mot prononcé et vous continuerez de l'entendre ce mot prononcé. L'inclusion des personnes en situation de handicap, spécifiquement sensoriel et cognitif du côté de Trisomie 21 Normandie. Dit, mais ça ne se cantonne pas à la trisomie 21, ça on l'a déjà dit sur le début de l'émission, ça s'adresse à plusieurs types de handicap. Et justement, il y a une grande journée qui va être organisée ce jeudi 24 septembre, une journée inclusive avec beaucoup d'opérateurs du champ du handicap, Nour.
5: Oui, tout à fait. Alors, c'est une journée qu'on a dû reporter, qui était prévue le 25 juin, mais au regard de la météo.
4: Il faisait trop chaud.
5: Voilà. On a dû décaler la journée. Ça nous a permis, alors on a été très frustrés de devoir la décaler, mais ça nous a permis, en tout cas aussi, de l'améliorer encore et de la proposer ce jeudi 24 septembre au sein de l'association, du siège de l'association à Rouen. C'est une journée qui, initialement, et je souhaite aussi un peu remercier tous les sponsors et tous nos partenaires. Alors, je parle plus de partenaires finalement que de sponsors. Ferrero, on avait décidé avec Ferrero de faire une fresque. Et à partir de là, j'ai voulu le proposer à l'école qui était mitoyenne, et toute l'école a vraiment été très partante dans l'idée de faire cette fresque inclusive. Donc de là est née la volonté de proposer finalement et de sensibiliser les enfants à la différence, au handicap, à la diversité. Et du coup, on est parti, on a sollicité différents partenaires, parce qu'il était hors de question, en tout cas, d'y aller seul. C'est aussi de montrer ce qui existait sur le territoire et de vraiment venir sensibiliser les enfants. Donc, c'est des enfants du CP au CM2. Et dans les groupes d'enfants qui participeront aux divers ateliers qui vont être proposés, que je vais pouvoir un peu vous développer par la suite, il y aura des enfants qu'on accompagne et leurs frères, parfois et leurs sœurs, qui seront finalement associés à ce groupe classe, à des groupes classe, et qui vont suivre toute la journée différents ateliers et qui vont participer à la création d'une fresque. La particularité aussi, et ça je le dois à ma fille, quand je préparais la journée, elle m'a très justement fait remarquer que quand c'était un enfant qui expliquait à un autre enfant, ça avait plus de poids. Donc on est parti aussi solliciter des enfants qui étaient d'accord pour animer des ateliers. Donc on a plusieurs enfants qui ont validé. La particularité aussi par rapport à la version de juin, c'est que certains enfants, en juin, il y avait la possibilité de se mobiliser. En septembre, ça va être plus compliqué, donc il y en a qui ont fait des petites vidéos et il y en a qui seront présents. Et donc, il y aura différents partenaires et on a voulu aussi traiter de différents types de handicaps, différentes diversités. Donc, il y aura l'association à deux mains qui va sensibiliser à la surdité. Il y aura Parentraide avec un enfant animateur qui vont sensibiliser au TSA. Il y a Madame Fatima Azaz qui va, elle, sensibiliser au 10. Il y a l'association Citoyen Tour Terrain accompagnée de Gaëtan Yvon qui vont sensibiliser au harcèlement scolaire sous le prisme des réseaux sociaux. Il y a les premiers de cordée avec l'US Godin-Villès qui vont être là, qui vont apporter une sensibilisation sur le sport adapté. Il y a Émilie Pruvot, moi j'étais aux prémices de son projet de livre et qui s'appelle La petite fille qui souriait, qui va venir faire une lecture justement de son livre aux enfants. Il y a Joran Le Neutre, vraiment, que je souhaite vraiment vraiment remercier aussi. Donc c'est un jeune pilote automobile qui lui n'est pas du tout en situation de handicap, mais qui avait vraiment cette volonté de participer, de voilà, de transmettre. Donc il sera présent avec un simulateur automobile. Il y a Alexandra Saint-Pierre, voilà, que je ne peux que remercier, qui sera présente avec les premières feux accordés à l'US Coderre-Villez. Il y aura donc Éclose, le graphe, qui sera aussi présent pour voilà, faire une partie. Je veux aussi remercier Ira Kodish, qui sera présente pour un spectacle à la fin, et Laurence Messer, parce que moi je suis soignante aussi, et je voulais sensibiliser au handicap, mais aussi aux soins et à tout ce qui est en lien avec le soin, donc qui va venir chanter avec les enfants sa chanson 2, en lien justement avec le don du sang. Et on aura la chance, alors on aura aussi des personnes qui ne seront pas physiquement présentes, mais qui souhaitaient vraiment être présentes par la pensée. Donc il y a Fabienne Ostend, la danseuse, qui a fait une petite vidéo. Il y a Svetlana Serini et Marc, hein, qui seront présents. Il y a Will en vidéo aussi, il y a Adrien Charles. Il y a d'autres personnes, il y a Alexis Anquincan et Florian Mérien, pareil, qui avait fait une petite vidéo pour les enfants, hein, qui seront présents sur cette journée-là. Et puis, il y aura la Matmut, donc via aussi une petite vidéo. Et je tiens aussi à remercier vraiment Sébastien François, parce que voilà, il est toujours à mes côtés, même dans mes envies des fois les plus folles. Et il nous suit vraiment, et ça, c'est très, très chouette. Et il y aura, du coup, contrairement à la première version, Tariq Bensara était présent sur toute la journée. On a décidé conjointement, et voilà, il a eu la gentillesse de me le proposer, finalement un ciné-débat qu'on ouvrira du coup à tous le soir de 17h à 19h30 sur inscription auprès du secrétariat de l'association, parce que pareil, on va accueillir beaucoup de monde, mais on ne pourra pas accueillir non plus 1000 personnes, mais beaucoup de personnes. Et donc il sera avec Daoud, le producteur, et il y aura la projection de Vulnérable et l'après-midi.
4: Alors justement, vous l'évoquiez, accueillir tout le monde, et ça fait déjà beaucoup de monde. Ça se passe dans les locaux de l'association Trisomie 21 Normandie, c'est 11 rue des Halettes, c'est ça ?
5: C'est ça. Et donc là, sur la présence des enfants, enfin sur la journée, on est quand même sur quelque chose qu'on a essayé de cadrer, parce qu'il y aura beaucoup d'enfants. Donc c'est sur invitation, et on essaye d'élargir.
4: Donc si on veut se faire inviter, on appelle l'association Trisomie 21
5: voilà,
4: Normandie.
5: Moi, j'ai eu quelques personnes qui sont vraiment concernées par voilà, l'inclusion, par la petite enfance, qui m'ont dit, on a vu cette info sur LinkedIn, sur votre façon, soit vraiment venir dans l'idée de reproduire. Donc là, on essaie de s'organiser pour que des personnes puissent être présentes. Sur la journée, sur le ciné-débat, il y aura tout le monde. Et en parallèle, sur cette journée-là, l'idée, c'était aussi vraiment d'être dans l'inclusion pleine et entière. Donc c'est la boulangerie Vilain, c'est une boulangerie inclusive qui fera le petit déjeuner. Le repas, du coup, sera assuré par le restaurant le 21, le midi. Et peut-être les traiteurs de Paris, on est en train de voir. Et la vidéo sera réalisée par Mélanie Lemestre. Il y aura aussi la présence des jeunes de la Gazette du CESAD de Trisomie 21 Normandie qui vont assurer une gazette, hein, sur
4: la couverture médiatique. La couverture médiatique,
5: voilà,
4: simplement.
5: La gazette du CESAD, elle est particulièrement suivie. Et puis, je voulais aussi remercier de manière très, très sincère la haute commissaire à l'enfance, hein, Sarah El Haïry, qui a tout de suite accepté de lancer la journée. Donc je sais que c'est un sujet qui tient à cœur, et c'est d'autant plus important, voilà, que ce soit une personne aussi engagée qui lance la journée.
4: Très bien, alors ça s'adresse alors à ceux qui, comme on disait, invitation, appelez si pour une raison ou pour une autre vous souhaitez être invité, bien entendu, chers auditeurs, mais le soir, sur le débat, c'est ouvert à tout le monde, enfin en fin de journée.
5: J'insiste beaucoup sur le côté surinscription, parce que l'idée c'est quand même qu'on puisse, pour des raisons de sécurité, qu'on puisse s'assurer que l'endroit où on va accueillir toutes ces personnes soit adapté et qu'on réponde aux normes de sécurité.
4: Bien entendu, bien entendu. C'est l'occasion pour vous, ces grandes journées, de créer du lien avec les partenaires, j'imagine, mais aussi mettre en action, finalement, dans la réalité, toujours dans cette notion d'inclusion, les ateliers, les pratiques qu'ont les jeunes qui sont suivis par l'association.
5: Oui, alors l'objectif de la journée, c'est vraiment aussi de sensibiliser les enfants à d'autres, enfin, à une situation de handicap. Alors sans tout dévoiler, je vais vous donner par exemple une thématique d'atelier. On va avoir un atelier où les enfants vont être mis en situation avec, en tout cas, un handicap. Donc après. Une situation, enfin, il y aura une sorte de oui, il y aura je n'ose pas trop en dévoiler.
4: Je comprends bien, faut garder la surprise, bien sûr.
5: C'est ça, et on ne sait jamais si des enfants entendent. Donc, ils vont, en fait, durant les ateliers, ils vont non seulement être éclairés sur des situations de handicap et sur tout type de handicap, parce que on va avoir du handicap moteur, on va avoir de la surdité, on va avoir des dys, donc du handicap dit plus invisible entre guillemets, du TSA, on va avoir de la déficience intellectuelle, on va avoir de la une difficulté motrice, on va avoir aussi des difficultés en lien avec la motricité fine, et puis on va avoir in fine la création de choses un peu plus sympas, des bouteilles sensorielles, la chanson avec Laurence, le spectacle à la fin, et puis on va avoir aussi ils vont recevoir, ils seront dépositaires parfois de retours d'enfants, de qu'est-ce que ça représente pour un enfant, être TSA. Qu'est-ce que ça représente le harcèlement via les réseaux sociaux? Qu'est-ce que ça représente des 10? Parce que souvent, on associe le 10 en disant, c'est de l'ordre de l'invisible physiquement, je dirais, mais un enfant 10, au sein d'une classe, ça peut être très vite compliqué pour lui. Donc, c'est aussi les sensibiliser à toute cette diversité pour en faire des adultes, en tout cas très inclusives, demain. Et on sait très bien aussi que parfois, les enfants peuvent être amenés à questionner les adultes, à les interpeller en disant, il y a telle chose. On sait que sur les 100, on va être à peu près 170 enfants pour l'école, et chez nous, on aura une proportion. On sait qu'on va peut-être pas toucher tous les enfants, mais on sait qu'on va en toucher pas mal. Vous voyez. Et l'idée, c'est de se dire, demain, c'est les adultes de demain. Si à un moment, on sensibilise les enfants et on explique que ça va être possible, ça va être adaptable, ça n'empêche en rien. Et c'est vraiment le message. Cette journée-là, on a vraiment envie et on souhaite qu'il ait vocation à porter un message positif et de dire, en fait, c'est possible, mais il va falloir adapter, il va falloir qu'on s'adapte, il va falloir que on fasse le nécessaire, qu'on mette les outils, mais c'est possible et ça n'en fait pas. Ça doit pas entraîner de désaccords, de regards malveillants, de harcèlement, de mise de côté de certains enfants ou d'incompréhension, parce que quand on comprend comment fonctionne l'enfant ou le handicap, on a un autre regard, ça fait sens, on sait pourquoi la situation est telle, et du coup le regard n'est plus le même. Donc l'idée vraiment, c'est vraiment de traiter le handicap sous le prisme de la diversité, l'inclusion aussi, et de favoriser justement une meilleure lecture pour l'enfant, une meilleure compréhension, et surtout de la bienveillance et de l'adaptation.
4: C'est alors d'aborder par le prisme des enfants qui seront les adultes de demain, bien entendu, qui seront plus inclusifs. C'est aussi toute la difficulté parfois de souhaiter être inclusif quand on est un adulte et pas forcément savoir. Le simple fait d'être confronté à des réalités amène l'adulte ou l'enfant, hein, mais nous amène à être plus facilitant dans l'inclusion. J'entends par là, j'ai peut-être pas été très clair, mais parfois avec toute la bonne volonté qu'on aurait envie d'inclure la personne en situation de handicap, finalement, on n'a pas les clés, on n'a pas les solutions pour être plus facilitant. Et c'est parfois pas un manque d'envie d'être incluant, mais c'est juste un manque de connaissance. L'objet, c'est d'aller aussi régler cette histoire, quoi, de connaissance de l'autre.
5: C'est tout à fait ça, et c'est d'autant plus important que malgré tout, on est marqué par notre histoire personnelle, notre expérience parfois professionnelle, notre regard qui peut nous amener parfois à avoir une vision parfois tronquée d'une réalité. Et on peut aussi être, alors ça va peut-être un peu paraître brutal, mais aussi sur le fantasme de ce qu'on a entendu. Bah, finalement, il fait ça parce que voilà. On prend des raccourcis, on a entendu ça. Alors que là, l'idée, ça va être de dire, bah oui, en fait, oui, moi, j'ai peut-être cette difficulté-là. Mais par contre, quand on adapte et quand on comprend mes clés, quand on a les bonnes clés, bah, c'est possible pour moi d'avancer et d'avancer sereinement, de manière positive, en n'ayant pas le souci du regard de l'autre. Et parfois, enfin, je vous donne un exemple, on a une situation d'enfant. Dernièrement, on nous expliquait que c'était compliqué pour lui sur les temps de cantine. Et c'est un enfant qui présente à la fois une trisomie 21 et à la fois un trouble du spectre de l'autisme, parce que l'un n'empêche pas l'autre. Et il

0: et ça suscitait de grosses tensions sur les temps de cantine. Et il s'avère que on sait très bien qu'un enfant plus, bon, qui présente une trisomie 21, mais il y a beaucoup de choses qui sont transposables, en tout cas, il y a souvent besoin de régularité, de repères. Et cet enfant-là, il avait l'habitude de manger à telle place, à tel endroit et de telle manière. Sauf que bah là, il arrivait un peu plus tard que d'habitude et la pièce était prise. Et bah, pour lui, il n'était pas concevable. Donc, on n'a pas expliqué à l'autre enfant que la particularité de l'enfant faisait que ce n'était pas concevable pour lui. Et du coup, ça a amené de grosses tensions. Une fois que l'enfant a compris qu'en effet, cet enfant-là avait besoin de ça et qu'on ne lui enlevait rien et qu'on allait peut-être adapter les horaires pour que tout le monde ait cette place-là à un moment T, les choses se sont faites en bonne intelligence et il n'y a plus de cris, il n'y a plus de repères. Enfin, voilà, il n'y a pas eu de tension. Et finalement, c'était juste parce qu'on n'avait pas compris la situation.
1: C'est ça, il y a des lectures à avoir. Alors, à tout âge, tant mieux. Mais quand on est adulte, d'autant plus, avoir une lecture peut-être des enjeux de la personne en situation de handicap afin de pouvoir adapter au mieux, quoi, en fait. Comprendre les enjeux.
0: Tout à fait. Mais avant d'être adulte, on est des enfants. Et parfois, un enfant, ça peut être très très dur avec un autre enfant. Donc le fait de les sensibiliser, de leur expliquer, parce qu'il n'y a pas aussi... Enfin, et quand je parle de dureté, c'est aussi par manque de maturité intellectuelle, par manque d'outils, de compréhension. Là, le fait de pouvoir les équiper, de les outiller, de leur apporter cet éclairage-là, parce que l'idée aussi, c'est que ça soit quelque chose, c'est pas un one shot, c'est quelque chose qui perdure. C'est important, et c'est d'autant plus important que ça va se faire en lien avec d'autres enfants, et que ça va vraiment être les enfants qui vont être mis à l'honneur sur cette journée-là.
1: Tout à fait. Pour là, je vais faire ma petite coupure. J'envoie ma chronique et j'envoie ma dernière pause musicale et on revient juste pour une conclusion de 2 minutes sur ce qu'on aurait oublié.
0: D'accord.
1: Donc je fais ça. On repart rapidement en musique et on se retrouve ensemble pour la conclusion de cette émission. Voilà. Et nous retrouvons Nour Khalif qui est toujours avec nous, directrice générale de l'association Trisomie 21 Normandie. On a parlé de plein de choses, Nour. On a parlé de l'événement également du 24 de jeudi 24 septembre. On a dit plein de choses. Est-ce qu'il y a des choses essentielles qu'on aurait oublié d'aborder? Alors, de manière générale, sur l'événement ou
0: sur l'événement,
1: sur ces questions de handicap.
0: Voilà, sur l'événement, je pense que on a plus ou moins tout dit. Comme je vous l'ai déjà dit, c'est un événement self qu'on porte. On a peut-être été fédérateur, mais on n'est pas seul. En fait, il y a une multitude de partenaires autour de nous, et c'est un événement finalement qui est collectif, même si, si c'est nous qui portons, si c'est nous qui avons fédéré. Et je voulais vraiment tous les remercier encore. Et j'espère en tout cas que cet événement-là va permettre aussi à des personnes de se rencontrer, à d'autres d'ouvrir. Nous, en tout cas, à notre niveau, c'est aussi l'objet d'une continuité par rapport à l'inclusion, avec différents événements qui vont venir derrière, puisque on a aussi après la journée du 6 octobre qui va arriver, qu'on comporte avec l'ARS et le département de l'Eure, la journée handicap enfance, il va avoir avec Fauchon, que j'ai peut-être pas cité tout à l'heure, mais que je souhaite aussi remercier, parce que vraiment en termes de valeur d'inclusion, il y a un vrai engagement de prix, et il va avoir le dîner caritatif qui va être proposé le 19 novembre. Mais aussi, lors de cette journée, c'est aussi une journée qui va nous permettre de préparer aussi plein de petites surprises à venir pour l'année à venir, et peut-être des défis qu'on va proposer à tout le monde, et qui permettront en tout cas de fédérer encore plus sur des thématiques de l'inclusion et de diversité. Et je pense que mis à part ça, je n'ai rien oublié.
1: On se tiendra au courant pour les autres rendez-vous de toute façon.
0: Ah oui, on se tiendra au courant, il n'y a pas de souci. mais mis à part ça, non, je souhaitais vraiment, je pense que vraiment saluer l'école, saluer les partenaires, saluer l'ARS, saluer nos partenaires clés, Ferrero, Matmuche, Fauchon, mais pas que, parce que j'en oublie pas, toutes les personnes qui œuvrent aussi et qui me font confiance et qui nous font confiance. Saluer aussi mon réseau, parce que j'ai aussi conscience que j'ai eu un réseau qui a été particulièrement à l'écoute et réactif. Saluer aussi des personnes qui ne pouvaient pas être présentes et on ne sait pas encore si la participation va être présente, va être possible ou pas. Donc je pense à Sadek Wolf, mais je pense aussi à Johan Oncel, que je remercie parce qu'il a été particulièrement aidant. Et vous dire que c'est qu'une première et qu'on souhaite réitérer dans l'idée de se dire, et puis on souhaite aussi peut-être que ce genre d'initiative soit reprise et s'aimer. J'ai déjà des personnes qui nous ont sollicité un peu partout en France, donc ce sera avec grand plaisir et ce sera une véritable joie pour moi de voir que ce genre d'action se développe un peu partout.
1: Eh bien, très bien, merci beaucoup à vous, Nour Khalif, directrice générale de l'association Trisomie 21 Normandie. Depuis l'année dernière, on avait eu un premier échange, j'ai toutes mes chaussettes dépareillées maintenant. Hein. Ça y est,
0: Alors attention. Et ben justement, il va y avoir peut-être des surprises à venir, donc restez à l'écoute. Hein. N'hésitez pas à aller regarder nos réseaux. Et puis, je sais que j'ai dit la dernière fois, mais c'est une association, donc on a toujours besoin de bénévoles, on a toujours besoin d'appui, quel qu'il soit. Logistique, financier, partenarial, de développement. Donc n'hésitez pas, si vous avez du temps, si vous souhaitez, et c'est ce que je disais aux bénévoles, parce que je ne les ai pas salués, mais peut-être que j'aurais dû, et je vais me permettre de le faire in fine. On a beaucoup, beaucoup d'étudiants qui s'étaient portés volontaires pour la journée du 25 juin. Et de par le calendrier avec la reprise de leurs études, on a une vingtaine d'étudiants qui s'étaient portés volontaires. Il n'y en a plus que quelques-uns qui vont pouvoir être présents. Donc j'aimerais aussi les saluer. C'est ce que je leur ai expliqué, c'est ce que je dirais à toute personne qui nous entend, c'est que c'est du bénévolat. Donc le bénévolat, c'est quand on peut. Et il n'y a pas de souci là-dessus. Donc si vous avez du temps, si vous avez envie, si vous voulez rejoindre une équipe dynamique, un CA très impliqué, c'est avec grand plaisir que je vous invite à nous rejoindre, et quel que soit votre champ d'action et vos possibilités.
1: Très bien, et bien rejoignez à l'appel de Nour Khalif, l'association Trisomie 21 Normandie. Merci beaucoup Nour d'être passé par nos micros.
0: Merci à vous, en tout cas merci, et puis à bientôt.
1: À très bientôt.
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1: Merci de rester avec nous à l'écoute de RFI, les médias Paris 10h en temps universel. Et le journal, c'est tout de suite avec vous, Diane Berger, bonjour.
2: Bonjour Caroline Paré, bonjour à toutes et tous. Le Premier ministre du Canada à Strasbourg, en ce moment même, Bruxelles veut faire de son pays un partenaire privilégié avec un nouveau statut de membre associé de l'Union européenne. Comment vivre à une poignée de kilomètres seulement de l'envahisseur russe? Nos envoyés spéciaux en Ukraine se sont rendus à Otchakiv, un petit port du sud du pays, tout près de la ligne de front. Et le niveau des cours d'eau au plus bas en 2025, les scientifiques alertent à terme, l'eau douce risque de manquer partout sur la planète. Marc Carney s'adresse en ce moment même aux eurodéputés du Parlement européen. Son pays, le Canada, pourrait devenir le premier membre associé de l'Union européenne. Un statut qui n'existe pas encore dans les traités et dont on ne connaît pas encore vraiment les contours à ce stade. Mais le rapprochement agace déjà Donald Trump. Le président américain a aussitôt menacé de rompre les échanges commerciaux avec les 27. Car même si officiellement ce n'est pas un partenariat contre les États-Unis, il arrive en plein contexte de tensions commerciales et politiques avec Washington. Pour l'eurodéputé Renew Bernard Guetta, cette alliance avec le Canada, c'est donc une première étape indispensable.
3: C'est le début d'une nouvelle dimension de l'Union européenne. L'Union européenne va s'allier à d'autres démocraties. Le Canada est la première, mais il y en aura d'autres. Probablement le Royaume-Uni, certainement la Norvège, mais aussi probablement l'Australie, mais aussi peut-être la Corée du Sud, etc. L'Union européenne doit, et je pense, va tisser autour d'elle une entente démocratique qui est absolument fondamentale à l'heure où s'affirme une renaissance des impérialismes et des extrêmes droites dans le monde.
4: Mais alors pourquoi commencer cette alliance précisément avec le Canada, avec Marc Carney?
3: Nous sommes extrêmement proches économiquement, socialement, politiquement. Et deuxièmement, parce que le Canada est à l'avant-garde du bras de fer avec un impérialisme, celui de M. Trump. C'est plus que le meilleur allié, c'est le pays dont nous sommes le plus proches à tout point de vue.
2: L'eurodéputé Bernard Guetta, il répondait à Daniel Valot. Le Kremlin vient de réagir aux dernières sanctions américaines adoptées la nuit dernière aux États-Unis. Elles vont compliquer les efforts de paix en Ukraine. Je cite Moscou, Washington vise en particulier la flotte fantôme de la Russie. Ces sanctions, c'est en tout cas un succès symbolique pour Kiev, toujours sous la pression des frappes russes. La capitale ukrainienne a à nouveau été secouée par plusieurs explosions la nuit dernière. Il y a au moins 18 blessés. Ces bombardements nocturnes, c'est le quotidien des Ukrainiens depuis bientôt 5 ans. Nos envoyés spéciaux, Nathanaël Vitran et Sergueï Dmitriev, se sont rendus à Otchakov, une petite ville portuaire du sud de l'Ukraine. Reportage.
5: La particularité d'Otchakov, c'est qu'elle se situe à l'embouchure du Dniepr, pile à l'endroit où le fleuve qui fait office de ligne de front naturelle se jette dans la mer Noire. Ce qui veut donc dire que les Russes sont juste en face.
6: Seul le fleuve nous sépare. Nous sommes à 4 ou 5 kilomètres seulement de la ligne de front. Et l'armée russe a pris position à cet endroit depuis le 2e ou le 3e jour de la guerre. Donc ça fait bientôt 5 ans que ça dure.
5: Le maire Sergueï Bychkov.
6: Tous les jours, les drones et les missiles que les Russes tirent depuis la Crimée passent au-dessus de nos têtes. C'est épuisant. Otchakov comptait 15 000 habitants avant la guerre. Il n'en reste que la moitié aujourd'hui.
5: En centre-ville, on rencontre Olga. Elle tient une toute petite boutique. Elle fait partie de ces habitants qui sont revenus et n'ont plus l'intention de partir.
7: Au tout début, ma fille était terrifiée par les bombardements. Elle ne quittait plus les abris. Alors nous sommes partis 5 mois en

0: Toujours en Europe, on a vu cet été le Danube et le Rhin pratiquement à sec cet été. Et ces fleuves, ils sont loin d'être des cas isolés. L'Organisation météorologique mondiale alerte à cause du changement climatique. En 2025, les cours d'eau du monde entier ont connu l'une des pires années en termes de sécheresse depuis plus de 30 ans, Juliette Petrachevski.
1: Entre surplus et déficit, le cycle de l'eau est devenu plus irrégulier et plus imprévisible. Voilà comment résumer la situation, expliquent les scientifiques. Selon leurs données, les 7 dernières années ont été marquées par des débits fluviaux anormaux. Le stockage d'eau terrestre dans les eaux souterraines ou les lacs et rivières, par exemple, est en baisse depuis le milieu des années 2010. Et pour la 4e année consécutive, toutes les grandes régions glaciaires de la planète ont perdu de la masse. En temps normal, ces réserves évitent qu'une simple sécheresse ou qu'une saison sèche ne se transforme directement en crise de l'eau. En parallèle, les catastrophes liées à l'eau, comme les pluies dévastatrices, touchent diverses régions du monde, comme en Asie et en Afrique. Le chercheur Wayne Jenkinson a travaillé sur le rapport.
2: Il y a eu des inondations en République démocratique du Congo avec plus de 100 victimes, par exemple. Le rapport illustre que le centre de l'Afrique est une zone qui montre en général une augmentation en matière de disponibilité de l'eau en 2025. D'autres zones, comme la Corne de l'Afrique, ont montré en revanche que 2025 a été l'une des années les plus sèches, avec beaucoup de personnes déplacées en Somalie, par exemple.
1: Or, l'eau ne connaît pas de frontières, souligne l'Organisation météorologique mondiale. Le bilan hydrique d'un bassin versant dépend de ce qu'il se passe dans plusieurs pays. Il faut donc une politique climatique mondiale pour protéger cette ressource vitale.
0: Les réserves d'eau douce qui s'amenuisent, Anne Cantner y reviendra dans 2 heures dans RFI Midi avec son invité Wayne Jenkinson de l'Organisation mondiale météorologique. L'autorité palestinienne dénonce une mesure injustifiée. Comme l'an dernier, les États-Unis refusent d'accorder un visa à son président Mahmoud Abbas pour l'Assemblée générale de l'ONU à New York la semaine prochaine. Washington justifie sa décision en invoquant le manque de réformes prises par l'entité administrative. En plein contexte de violence, faut-il le rappeler, dans les territoires palestiniens, les colons israéliens multiplient les attaques en Cisjordanie et Gaza a été ravagée par la guerre. Les Houthis du Yémen subissent de nouvelles frappes saoudiennes ce jeudi. Selon le groupe rebelle allié de Téhéran, les bombardements ont tué au moins une personne. 3 tours de télécommunication ont également été visées. Riyad intensifie sa riposte après l'avancée éclair des Houthis qui contrôlent depuis une semaine le détroit de Bab el-Mandeb sur la mer Rouge, très stratégique pour le commerce international. Et chaque événement militaire au Moyen-Orient provoque des sueurs froides sur le marché du pétrole. Les prix du carburant enflamment de nombreux secteurs professionnels partout sur la planète. Dans le sud de la France, des pêcheurs ont à nouveau bloqué plusieurs sites, dont le port de Nice ce matin. Insatisfait des promesses du gouvernement Lecornu qui a évoqué une prolongation des aides ciblées jusqu'en décembre et une hausse de celles prévues pour le secteur de la pêche. Plusieurs appels à manifester au nom des Gilets jaunes circulent également sur les réseaux sociaux. Le début d'une crise sociale en France dont s'emparent les candidats à la présidentielle, Oriane Gendrou.
3: Mercredi soir, lors d'une interview sur LCI, Marine Le Pen a réaffirmé son idée d'abaisser la TVA et les taxes sur les produits énergétiques, dont le carburant.
4: Il faut baisser la TVA, mais il faut aussi supprimer l'augmentation de la TICPE. Qu'est-ce qui a généré les gilets jaunes? C'est l'augmentation de la TICPE, décidée par M. Macron et par Édouard Philippe.
3: À l'opposé de l'échiquier politique, Manuel Bompard, porte-parole de la France insoumise, veut plafonner les prix.
5: Il y a une mesure très simple, c'est d'instaurer ce qu'on appelle un blocage des prix des carburants, remonter dans la chaîne justement pour les bloquer à l'issue des activités de raffinage.
3: Édouard Philippe, Premier ministre pendant la crise des Gilets jaunes de 2018, demande au gouvernement dans un poste sur X de doubler immédiatement les aides ciblées. Et si pour Ségolène Royal, candidate à la primaire du Parti Socialiste, il faut baisser les taxes et plafonner les prix.
6: Il y a 60% de taxes sur le prix du litre d'essence. Moi, je pense qu'un litre d'essence ne doit pas dépasser 1,70€.
3: Pour Bruno Retailleau, il faut supprimer les coûts qui pèsent sur les fournisseurs d'énergie.
7: Je supprimerai les certificats d'économie d'énergie. Ça veut dire 8,50€ de moins par plein.
3: Si les candidats ont le luxe de commenter cette crise, le gouvernement doit lui s'en saisir. Ce jeudi, Sébastien Lecornu réunit ses ministres pour un séminaire gouvernemental consacré notamment à la finalisation du budget 2027.
0: Une autre réunion est prévue sur le sujet vendredi, cette fois-ci à l'Élysée. Emmanuel Macron, le président français, va convier les chefs de parti représentés au Parlement ou leurs candidats à la présidentielle. C'est la fin de ce journal, il est maintenant 10h10 quasiment en temps universel. C'est l'heure de 8 milliards de voisins. Bonjour Emmanuel Bastide.
8: Bonjour Diane Berger, prochain journal dans 50 minutes et chez 8 milliards de voisins en direct. On va parler de la vie.

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0: tous, bienvenue sur notre belle antenne de Principe Actif. Nous nous retrouvons pour ce deuxième soir du 17e Rock in the Barn ici à Vernon, au Château des Tourelles. Équipe légèrement renouvelée ce soir. Et oui, ça change un petit peu, il y a quand même ceux qui étaient déjà là hier qui sont avec nous aujourd'hui. On a la technique, Monsieur JC.
1: Hey !
0: Pour vous servir, qui nous salue bien bas. On a aussi Trémolo qui était déjà là hier soir avec nous.
2: Salut !
0: Et il y a aussi l'ami Deuce qui va être là en pendule. Il y a aussi Willow qui nous rend aussi un grand grand service pour caler les artistes qui viendront ce soir sur le plateau. Et deux petits nouveaux qu'on accueille aussi.
3: L'équipe A qui vient d'arriver.
0: On va commencer par les dames. Et il y a la traduction.
4: Salut.
0: Et Gonzalo.
5: Bonsoir à tous.
0: Et voilà, qu'on retrouve et qu'on a l'habitude d'entendre le vendredi soir avec un autre qu'on ne citera pas ce soir.
3: Mais c'est le MC.
0: Et tout à fait. Et ce soir déjà on a prévu, donc il y a plusieurs artistes qui viendront nous voir sur ce plateau. Chest sera là normalement, Arthur Fubandini qui est en train de jouer en ce moment sur scène. On aura aussi Carmen C et

normalement, il y a un dernier artiste que je n'ai plus sous les yeux, c'est The Orchestra for Now, qui viendra nous voir aussi plus tard, qui a déjà joué sur la partie gratuite du festival, car aujourd'hui c'était d'une particularité, une partie gratuite, une partie payante, pour cette deuxième soirée. Et ce que je vous propose maintenant, avant d'accueillir normalement Agathe, qui devrait nous rejoindre sur le plateau, c'est un premier morceau, c'est Michel Blades qu'on vient d'entendre sur la scène, là-bas, avec le morceau Show and Tell.

0: On vient d'entendre Michel Blades avec le morceau Show and Tell.
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0: Et on se retrouve du coup en plateau, ici du côté de Rock in the Barn, au Château des Tourelles. C'est le 17e édition du festival. Trémolo, Gonzalo, avec nous en plateau, et Agathe nous a rejoint. Bonjour Agathe.
3: Présidente de Rock in the Barn, comment tu vas?
4: Ça va, je cours beaucoup, j'ai mal aux jambes, mais ça va.
3: Ça ressemble à quoi une 17e édition dont on sait que ce sera vraisemblablement la dernière? Comment tu vis ça? Une sorte d'enterrement joyeux, enterrement triste, comment tu vis ça?
4: Je sais pas ce que je ressens. Je ressens plein de choses très variées. J'ai hâte que ça passe et que ça soit fini, autant que ça me fait de la peine de me dire que ce projet-là va prendre une fin. Mais je suis convaincue qu'on s'arrête au bon moment, donc et qu'on le fait bien, c'est-à-dire qu'on dit au revoir à notre public, ce qui est pas le cas de tous les événements qui s'arrêtent. Donc voilà.
5: Surtout en ce moment, ouais.
3: Ça doit faire un petit peu un pincement au cœur. Dans quelques minutes, on va recevoir Orchestra for Now, mais sur scène, ils ont dit ah, c'est tellement incroyable de jouer ici, la rivière, les bateaux, le soleil, cette scène, le public, waouh.
5: Arthur Fubandini a dit la même chose, ouais. Il était ravi du cadre.
4: Bah oui, c'est vrai que le cadre, il est quand même incroyable. On a un coucher de soleil de fou.

0: fait, ça nous était venu l'année passée quand on a fait l'annonce de la programmation de Rock in the Barn à Vernon. Elles m'ont parlé d'un projet avec Marie et ses collègues de l'asso, qu'elles avaient monté un projet avec des enfants autour de l'idée d'un festival. Donc on s'est dit, bah tiens, pourquoi on ferait pas un Kids in the Barn, en fait. Donc moi j'avais commencé à rédiger un dossier pour un projet de festival pour les enfants fait par des enfants, mais malheureusement on n'a pas été subventionné pour. Après on a quand même eu l'envie de faire un petit quelque chose, donc avec les hirondelles, elles ont proposé des temps d'atelier pendant les vacances scolaires, elles ont regroupé les enfants qui se sont produits sur scène, et l'idée c'était qu'elles fassent un concert sur l'ouverture du festival.
1: Mais c'était vraiment très chouette de les voir danser, courir, s'amuser, hein.
0: Bah oui, c'est cool en fait d'avoir des enfants.
2: Est-ce que tu peux nous dire ce que ça représente comme engagement personnel pour une présidente du festival sur une année? Parce que tu fais ça depuis 3-4 ans maintenant, c'est ça?
0: C'est la quatrième édition dont je m'occupe.
2: Tu penses que tu peux jauger l'investissement personnel sur une année?
0: Oui, c'est l'équivalent d'un mi-temps. Ouais. Voilà. Étalé sur toute l'année, c'est l'équivalent d'un mi-temps que je ne perçois pas financièrement.
2: Et oui, c'est ça, c'est bénévole.
0: C'est en grande partie bénévole, dans le sens où moi je suis quand même considérée salariée de l'association. Je ne suis pas présidente, je suis directrice. Donc je suis déléguée du président Monsieur Garot. Je suis mandataire de Monsieur Garot. Et donc en théorie, je suis salariée de l'association, mais comme je suis intermittente, je suis salariée des cacahuètes. Voilà.
2: Mais oui, bon. Pour qu'on se rende compte, quoi, que il y a tous les bénévoles qui sont là, mais il y a aussi jusqu'à toi qui prend du temps pour que ce festival existe.
0: Ouais, après je suis pas la seule, hein, dans l'assaut de prendre du temps sur l'année, mais c'est vrai que c'est conséquent.
1: Sans comparer, mais comparer, ça permet d'avoir. Ça permet de fixer l'esprit. Ça sonne à la porte, il y a deux temps pleins à l'année, quoi. Jérémy Tomzik et un de ses collègues sont à deux temps pleins à l'année, quoi, pour faire tourner le festival.
0: Bah oui, ouais. Bon, ils ont d'autres missions au sein d'Aglo, hein, mais.
1: Non, désormais c'est que ça.
0: Ah, maintenant c'est que ça.
1: Ouais.
0: Ah, bah ouais, c'est super, ils ont de la chance. C'est sûr que nous on ferait des trucs formidables, hein, si on avait ça aussi, hein. Voilà.
1: J'ai croisé un Léo V, je sais pas si tu le connais, qui me disait c'est vrai que l'aventure va s'arrêter, c'est triste, mais quelque part pour Agathe P, ça sera bien d'avoir un vrai été.
0: Ah ouais, mes premières vacances d'été depuis 4 ans, quoi. Ah ouais, j'ai trop hâte.
2: Est-ce qu'on commence quand même à, je sais pas, imaginer, évidemment pas la même chose forcément, mais je sais pas, que le nom Rock in the Barn vive d'autres façons dans les années qui viennent après la fin de cette édition.
1: Ou un autre nom?
0: Je sais pas trop, en fait nous on aimerait bien ne pas devoir fermer l'association pour des raisons financières, mais là c'est un peu cette édition qui va être déterminante, et pour le moment je vais pas vous mentir, je suis pas très optimiste. Maintenant si on arrive à quand même s'en sortir un petit peu, et on envisage, nous on aurait envie de garder l'association ouverte, de continuer de se voir les membres de l'équipe, quoi, au moins une fois par an pour l'AG, on est obligé. Et puis peut-être prendre le temps de réfléchir à d'autres choses, mais là en tout cas on a la tête trop pleine, et c'est. Voilà, mais. En tout cas, l'association Rock in the Barn, en soi, elle va pas mourir demain. C'est le festival qui s'arrête.
2: 4 ans de direction et je sais pas combien d'années tu suis le
0: 11 ans. Festival.
2: 11 ans avant.
0: 11 ouais. ans.
2: 11 ans en tout.
0: Le festival, il est 17 ans. Il a l'âge que j'ai quand je suis arrivée dans l'équipe bénévole. Pour
2: ce
0: la
2: serait quoi tes meilleurs souvenirs du festival?
0: Ah, il y en a tellement.
2: Oui, j'imagine.
0: J'ai adoré la première édition à la ferme de Bionval. Il faisait très très froid, mais on avait fait un feu gigantesque dans le camping et on avait passé la nuit là. C'était formidable. J'avais adoré, ouais.
2: Ouais.
0: Et puis il y a des tonnes de concerts trop bien que j'ai vus. Flavien Berger. J'ai adoré ce concert là. C'était trop magique.
1: Il y a des rencontres aussi.
0: Ah ouais, quand même, ouais.
1: Des rencontres humaines.
0: Ah bah oui, évidemment.
1: Quelles femmes, quels hommes, quelles personnes t'ont percuté?
0: Alors en tant qu'artiste ou...
1: Non, ouais, quand t'étais bénévole, quand t'as croisé des gens, des artistes, je sais pas.
0: Bah ouais, j'ai mon crew de copines qui s'est formé, quoi. Enfin, je veux dire, Clarisse, Faustine, Léna qui a la programmation, Hélène et Théo. C'est des gens, on se croisait depuis des années, puis en fait, ça nous a énormément...

0: gérer ensemble les quatre dernières éditions, quoi. C'est mes copains forever, en fait.
1: Je demandais à Yves Garraud, votre président, si les artistes étaient vraiment, vraiment, vraiment sympas ou vraiment, vraiment, vraiment chiants. Lui disait 99% sympa. Toi, c'est quoi ton pourcentage?
0: Je sais pas, je les vois pas beaucoup, en fait. Mais ils ont l'air d'être plutôt sympas. Quand même.
1: T'en as rencontré vraiment des gens qui t'ont bouleversé? En tant qu'artiste, hein, je parle.
0: Bouleversé en... sur scène, tu veux dire?
1: Ouais, sur scène, où t'as pris un pied. Tu l'as dit, Flavien Berger déjà?
0: Ouais, Flavien Berger, j'avais kiffé. Non, mais j'avais adoré aussi DBFC. C'était à la ferme aussi. J'avais, je sais pas, il y a plein de trucs, mais tu sais, finalement, je vois pas tant de concerts que ça aussi, hein, Rock in the Band, soyons honnêtes. Hein.
2: Est-ce que tu peux jauger de. Est-ce que tu as des retours par la bande de gens qui te parlent de Rock in the Band ou est-ce que tu entends parler du rayonnement en fait, de ce festival, de l'importance qu'il a pris avec 17 ans d'existence? Est-ce qu'on peut mesurer ça ou sentir ça chez les artistes quand ils en parlent, quand tu les croises ou quand ils évoquent ce festival?
0: Ils sont ravis de leur accueil, en fait. Ils sont très contents de leur accueil et on a des retours assez positifs sur notre professionnalisme, en fait, globalement.
2: Mais sur la place que ce festival a pris finalement dans le département et au niveau national, est-ce que c'est un festival où tu peux savoir si il a eu des... Il a fait parler de lui, quoi?
0: Oui, il a fait parler de lui. Je sais que mes interlocuteurs, par exemple à la région, sont assez déçus, en fait, hein, que l'événement s'arrête. Parce qu'ils défendaient des valeurs qui sont importantes pour eux aussi, voilà, de défendre les scènes émergentes, d'essayer d'imaginer des événements différents, enfin en tout cas avec des façons de fonctionner différentes.
2: En tout cas pour nous qui étions public du rock dans tous ses états, on a évidemment senti le
1: passage de témoin.
2: Le passage de témoin, c'est ça, merci. Et puis l'intérêt qu'on avait à retrouver cette découverte ici, quoi, par rapport à d'autres festivals moins pointus, moins exigeants là-dessus.
0: Bah oui, mais voilà, la découverte n'est pas sexy maintenant pour certains politiques et donc voilà, on est. Je pense qu'il vaut mieux s'arrêter maintenant, avant les prochaines élections.
1: On va bientôt se quitter. Qu'est-ce qu'on peut te souhaiter à toi, juste à toi, Agathe Plaisance, pour la suite?
0: De me reposer, de partir en vacances sans penser au festival, de créer, parce que j'ai un peu perdu de lien avec la création et je pense que c'est aussi pour ça que j'avais besoin de quitter mes fonctions. Et ouais, de me la couler douce un peu.
1: Tu vas défendre encore Depressed sur scène?
0: Oui, c'est l'objectif. Il y a plein de choses à faire et là, j'ai du travail. J'ai du pain sur la planche pour me remettre le nez dedans. Donc, on va faire beaucoup de musique. Ouais.
1: On rappellera que la formule avec Léo V au clavier, elle est passionnante. Elle est somptueuse, elle est énergique, elle est prenante et... J'espère qu'on te verra sur scène bientôt.
0: Bah ouais, moi j'espère qu'un jour on sera en trio et qu'on aura une batterie et que ça sera harmonie au synthé. Ça, ce serait trop chouette.
2: On te le souhaite.
0: Bah ouais.
2: Merci d'être venu sur le plateau de Principatif.
0: Bah merci à vous, je vous souhaite une bonne soirée. Plein de petits cœurs.
2: On va regarder le soleil se coucher une dernière fois ici.
0: Oui.
2: Et on va penser à tout ce qu'on a dit. Merci encore pour toutes les valeurs que tu as portées pendant 4 ans.
3: Pour toutes ces années, là, c'est vrai.
0: Merci beaucoup. Ben gros bisous à vous et merci.
1: Merci.
0: Sans deux points nets.
3: On va entendre un morceau pour enchaîner. C'est un groupe qu'on aura ce soir qui s'appelle Ugly et c'est le morceau Marina.

0: On vient d'entendre le groupe Ugly avec le morceau Marina.
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0: Et on se retrouve ici au Château des Tourelles, toujours sur cette 17e édition du festival Rock in the Barn. Nous sommes en plateau avec Gonzalo.
4: Hey!
0: Hey mon ami, tu es là.
4: Pendant que nous parlons et nous attendons Chest,
0: ouais,
4: il y a
0: Chest.
4: Arthur Fubandini.
0: Qui est en train de jouer sur scène, effectivement.
4: Sur la scène. Clavier, guitare et un saxo. Et puis une voix un peu qui se veut Alan Vega.
0: Et bon. Texte tout en français. Ouais, effectivement, oui, voilà. On l'aura tout à l'heure en plateau. Normalement, c'est Tremolo qui l'interviewera.
4: Exactement.
0: En sortie de son concert. Donc pour ce soir.
4: Est-ce qu'on peut faire un petit bilan? Tu étais là hier soir. Tu as brillé au micro. Moi, je vous ai écouté depuis très loin. Qu'est-ce que tu as pensé de cette première soirée Rock in the Barn?
0: Première soirée assez variée, avec pas mal de choses. Et il y a des trucs qui m'ont plu vraiment. Moi, j'ai beaucoup aimé, notamment, bon, on a eu aussi Dombrance en plateau qui était vraiment exceptionnel. Et puis, on a eu aussi, moi, j'ai bien aimé les groupes de Milo Korbinski et Afar. Et il y a Chest qui est en train d'arriver, me semble-t-il.
4: Ah, cool.
0: Ils sont là. Ouais, pas mal de choses sympas. La Mante aussi, ça a été beaucoup apprécié, on a bien aimé aussi. Et Carnage Picnic, moi que j'aime bien, un petit groupe du Mans qui expérimente beaucoup et qui envoie du lourd, hein, avec plein de musique complètement déstructurée. Et on aime ça. Donc voilà, on est en train d'accueillir Chest en plateau, ça arrive, on remet des chaises.
4: Ils sont vraiment 17, il n'y a que 3 micros.
0: Bienvenue sur notre plateau. Salut.
4: Alors les musiciens pas importants restent sur la droite. Les musiciens très importants sont face à nous.
5: Décale.
4: Il doit y avoir une place encore.
0: Ouais, vous pouvez.
4: Le plus important de vous deux peut venir s'asseoir.
0: Vous pouvez vous rapprocher quand même, évidemment.
4: Bonsoir les Chest.
6: Salut.
0: Salut.
4: Vous allez. Comment ça se passe pour vous?
6: Ouais, ça se passe très bien. Hein.
7: On est en retard parce que le catering était trop bon.
4: Ah.
6: On était en retard pour l'interview, désolé.
0: C'est vrai que ça c'est important.
4: Et justement, c'est important pour un groupe le catering?
6: Ouais. Toujours.
7: Bon, tant qu'il y a à manger, ça va.
4: Bon. C'était quoi votre été?
7: Je sais pas. Et bah, comme le t-shirt de monsieur devant moi, la route du rock.
0: Alors j'ai fait exprès de le mettre.
4: Hein. Ah, ouais.
0: Et ouais, vous avez quand même enchaîné derrière Fontaine d'ici et la chenille. Et il fallait le faire quand même.
6: C'est surtout la chenille qui était terrifiante.
0: La chenille, c'est pas facile.
6: Ouais, la chenille était terrifiante.
0: Et alors, du coup, l'expérience sur un festival. Alors, vous aviez déjà fait, je crois, Rock en scène l'année dernière.
4: En 2025.
0: Ouais. Et là, du coup, la route du rock cette année. Donc, qu'est-ce que comme expérience, ça doit être quand même quelque chose.
6: Vas-y, Nico, je te laisse répondre.
7: Non, bien sûr, c'était ouf. On était là en mode, mais qu'est-ce qu'on fait là à côté de tous ces groupes qu'on écoute, etc. Et on était très stressés le jour J, mais ça s'est super bien passé. Le public breton a tout renversé.
0: Ah, ça envoie du steak, hein.
7: Ah ouais, et des fous, vraiment des fous. Mais là, c'était vraiment super. On a tous vécu l'expérience différemment, mais on est tous sortis de là hyper contents, hyper fiers de notre prestation. Et pour ma part, j'ai toujours pas trop réalisé ce que je disais à d'autres amis, c'est que heureusement qu'il y a des photos pour se souvenir du moment, parce que pour certains d'entre nous, notre savoir a vraiment...
0: C'est un moment hors du temps, quoi.
7: Bah, vraiment, quoi. Ouais. Tu te rends pas compte qu'il y a des milliers de personnes devant toi, quoi.
4: Comment on aborde une scène... faut que tu mettes un casque. Excuse-moi. Comment on aborde une scène en festival plutôt qu'en salle? C'est pas pareil de choper le public, non?
6: Ça dépend. Je trouve qu'en salle, c'est plus compliqué. Parce qu'en fait, en festival, t'as une ambiance générale du lieu qui fait que ben, en fait, les gens sont plus dans un délire d'être plus ouverts, etc. Après, la manière de faire est différente, mais j'avoue qu'on n'y réfléchit pas trop. Juste, on joue le plus fort possible et on espère que ça fait chier personne.
4: Est-ce que vous allez... Là, il y a bientôt un album qui arrive, c'est ça?
7: Dans un mois tout pile, ouais. Le 16 octobre, ouais.
4: Ouais.
7: Dans un mois, ouais.
4: Alors c'était assez rigolo, vous aviez titré votre premier EP, Toutes les choses ont une fin.
7: Oui.
4: Comment ouais. Vous titrez la suite?
7: Le nom de l'album, du coup, s'appelle...
0: T'as dit, Toutes les bonnes choses ont une fin, pas toutes les choses.
4: C'est les bonnes choses,
8: c'est un peu dépressif.
7: C'est ça. Et là, le nom de l'album s'appelle Happy Broken. C'est surtout en référence un peu au thème des paroles d'Eliott. Donc dans cette notion de... Bon, on n'est pas tous des humains parfaits, on est vraiment tous imparfaits. On le fait tous ensemble, donc on est content. Enfin, c'est sur ce côté d'imperfection, je pense, qu'on voulait...
6: C'est beau ce que tu dis.
7: Ouais.
6: C'est beau, hein.
0: Un groupe philosophique.
7: Voilà, tout à fait. Voilà.
4: Vous allez le défendre, bien évidemment, sur scène, Maroquinerie, c'est ça?
6: Ouais, on fait la Maro le 27 novembre.
7: Exactement.
4: c'est une date quand on arrive avec un nouvel album, on monte à la Maroquinerie qui est quand même une salle qui compte à Paris. Comment on voit la chose?
8: En vrai, la Maro, on l'a fait plusieurs fois en première partie, donc c'est la première fois qu'on va pouvoir le faire à notre nom. Je pense qu'on l'approche comme n'importe quel concert. L'idée, c'est juste de faire danser les gens, passer un bon moment et voilà. Il y a pas trop de prise de tête là-dessus. Nous, le live, c'est juste un truc de partage, quoi.
7: C'est ça. Après, c'est la première fois de notre vie qu'on fait une date en headline payante. Où il y a autant de personnes qui doivent payer pour venir nous voir, et on est mode, mais il n'y a jamais 500 personnes qui vont payer pour venir nous voir.
8: Mais hey, non, payez. Vous êtes pauvres, mais nous aussi. Vas-y.
7: Et non, mais on a hyper hâte. C'est notre première très grosse date en headline dans notre ville d'origine, enfin dans la ville où on habite, donc on a très très hâte.
4: Vous avez eu le choix de faire venir des potes en première partie, ou hélas, pas encore?
8: On a le choix. On a décidé du groupe, mais je sais pas si c'est confirmé et je sais pas si on a le droit de le dire. En vrai, je préfère rien prononcer. Je m'excuse auprès de notre manager si je devais le dire, mais voilà.
9: En tout cas, on sait qui c'est.
8: On sait qui c'est.
9: Normalement.
7: A priori, c'est bon. Ouais.
8: J'espère, parce que sinon, on est un peu dans la merde, on n'a pas d'autres idées.
4: Le single que vous avez sorti il y a quelques semaines, c'est en 2026, c'était annonciateur de l'ambiance générale qu'il y aura sur l'album?
8: C'est assez représentatif de la moitié de l'album, je dirais. C'était surtout, dans cet album-là, on a essayé d'ajouter beaucoup plus de teintes, un peu plus électro, un peu plus pop, et de partir un peu plus loin du post-punk, un peu entre guillemets basique, qu'on faisait au début. Donc je pense que c'est représentatif d'une partie, mais de pas tout. Et on a un prochain single qui sort dans une semaine. C'est un peu représentatif de la dernière facette qu'on a sur cet album, qu'on n'a pas encore montré aux gens.
4: Dans l'idée, comme dans certains groupes anglais qu'on apprécie avec Guillaume, Yardact ou d'autres, de faire évoluer la musique, de pas rester on aime beaucoup le post-punk, mais effectivement on a envie de danser. Vous êtes partis sur les mêmes idées ou pas?
8: Ah ben nous c'est un peu c'est l'idée de base de ce qu'on a envie de faire. En fait on a pardon je m'excuse en fait on a quand on a écrit notre premier EP, c'est on a écrit dans l'urgence totale. On avait fait que quelques concerts, on a fait un peu pour rigoler à la base. Et du coup, le fait de faire un album, ça nous a permis un peu de se poser et se dire, en fait, qu'est-ce qu'on a envie de raconter, vers quelle direction on a envie d'aller. Et c'est vrai que ça nous a permis un peu d'évoluer vers des styles de musique qui nous représentent plus aujourd'hui. Donc c'est plus dansant, il y a des touches plus techno, plus électro, plus inattendu, on va dire.
0: Il y a des artistes qui vous inspirent en particulier, parce que vous pouvez entendre, ou des choses plus anciennes?
10: Ouais, je pense une grosse partie de nous, on kiffe en artiste un peu émergent, Chalk par exemple, modèle actrice, ou même des trucs un peu plus pop du côté d'Eliott. Je sais pas ce que tu pourrais dire toi en groupe.
8: Olivia Rodrigo.
0: Ouais. Ah ouais.
4: Oui. T'as coupé? Non, c'est bon. J'ai été repris par la dame à côté qui dit, ouais, vous parlez des paroles, on veut dire de nouvelles choses, mais vous voulez dire quoi? Vous n'avez pas été très clair là-dessus.
8: Oui, c'est vrai qu'on n'a pas été très très clair. En fait, c'est plus une panoplie de choses. C'est juste, moi j'écris des paroles par rapport à des trucs que je vois. Donc parfois ça peut être aussi des sujets qui sont plus politiques, entre guillemets, de manière générale. Ça peut être des sujets plus intimes comme la fête, la tristesse, des trucs comme ça. En fait, je parle un peu de ce que j'observe tous les jours. Et c'est vrai que vu qu'on bosse tout sur Supersonic un peu, on voit beaucoup de fêtes, beaucoup de gens bourrés et tristes. Et du coup, je pense à influencer la moitié de honnêtement.
4: Sur le premier, vous étiez en autoproduction. Sur l'album qui vient, vous avez un producteur, il y a des gens qui vous ont guidé. On se laisse faire, au contraire, vous gardez le contrôle.
8: En fait, on nous a plus laissé faire. Je vais laisser Thibaut répondre à cette question, puisque c'est l'homme du moment.
9: Ah, salut Thibaut.
11: Salut. Non, du coup, en fait, on a juste le tourneur qui nous a aidé un peu financièrement à financer tout ça, et notre éditeur et label aussi.
8: Label.
11: Ouais,
8: des aussi. Labels aussi.
11: Ouais, les trois entités.
8: C'est bien.
11: Et on s'est entouré un peu d'autres labels aussi en plus, notamment Exag et.
7: Attends du Roi.
11: Et Attends du Roi, merci.
8: Et Aulin Banana qu'on aime fort.
11: Et Aulin Banana qui est avec nous depuis le début aussi.
4: Et ouais, Aulin Banana quand même.
11: Qui nous a fait confiance dès le début, ça c'est cool. On remercie beaucoup Tom pour ça. Et après, pour l'écriture, on n'a pas eu vraiment de producteur. On a Anthony qui est un copain à nous qui nous a aidé un peu à choper la direction de certains morceaux au début. Et après, on a tout fait tout seul dans mon studio. Voilà.
4: vous êtes des dingues de studio à rester enfermés 72 heures de rang, ou au contraire des sessions très courtes où vous jouez semi-live, ou au contraire overdub sur overdub?
12: Un peu des deux, je dirais, en vrai.
11: Ça part souvent quand même de live, justement, où on joue tous ensemble, on décortique un peu le morceau et on fait vite évoluer comme ça. Et après, je sais que Nico, moi et Alex, on aime bien passer du temps sur des effets, genre geeker des heures et taper des phases dessus pendant trop longtemps pour les deux autres.
12: Bah, moi je m'endors sur le canapé au fond de la pièce.
11: Vous êtes un peu moins patient, je pense.
13: Après, souvent on a été vachement plus efficace quand les morceaux partaient d'un truc qu'on avait jamais tous ensemble.
11: Ouais, c'est ça.
13: On répète, le truc de jouer, le truc vraiment à 5 dans une pièce, ça rend en fait tout vachement plus simple.
7: Bah, ce qu'on peut rajouter quand même, c'est que on n'a pas trop le luxe de se demander si on est plus à l'aise à faire de l'écriture en live ou de l'écriture en studio. La réalité, c'est qu'on a tous des travails à côté, dans la musique certes, mais qui reste des 35 heures et une intermittence pour les deux autres.
11: 90 heures.
7: C'est ça. Donc en fait, on n'a pas ce luxe de se dire « Ah là, on se ferait bien une session de 2 semaines d'écriture ». Non, pas du tout. On adorerait pouvoir faire ça, mais c'est pas le cas. Donc on n'a jamais trop réfléchi ce processus-là. Il y a eu des phases de répète, on a composé plusieurs morceaux en 2-3 jours, d'autres où on a galéré pendant plusieurs heures en studio. On s'est adapté à la réalité, mais je pense que si on avait le choix, on aimerait bien passer du temps à écrire en amont, mais à enregistrer très rapidement en revanche.
4: Est-ce qu'en 2026 on pourrait, 2026-2027, la saison qui vient, on pourrait vous souhaiter de lâcher les boulots et de vivre de votre musique?
8: Je sais pas si c'est un but en vrai. En fait, c'est juste que nous, on a ce truc un peu particulier où déjà, en fait, on a deux intermittents dans le groupe qui vivent déjà entre guillemets de la musique, où ils font du son, ils font du studio, etc. Nicolas, moi, Elliot et Pierre-Louis, nous, on bosse tous dans une salle de concert et Nico bosse pour notre tourneur. Et c'est vrai que je sais pas si c'est un but ultime de vivre de notre musique. C'est plutôt avoir, en fait, d'enlever cette pression de vivre de sa musique et justement de pouvoir fonctionner librement par rapport à ça. Donc c'est à dire que en fait on paye pas notre loyer avec notre album, on paye notre loyer avec notre taf, mais on a aussi la liberté et la chance de pouvoir aussi tourner grâce à la flexibilité de notre travail chacun, quoi.
4: Bon, je suis une petite souris au Supersonic. Quels sont les artistes qui vous ont tapé dans la gueule, qui vous ont plu?
7: On a eu la chance de croiser énormément de groupes qui sont maintenant énormes et qui ont fait leur premier concert là-bas. Moi, je me souviens d'une soirée que j'avais fait il y a un an et demi, où j'avais accueilli le même soir Fat Dog et Gurriers. Le même soir.
0: Sacrée soirée.
7: Le même soir. Et j'étais en mode, et bah, 6 mois plus tard, ils font des 500 places.
4: Il y a un an, il y avait Gurriers.
7: Ouais, je me souviens.
0: Ils faisaient l'ouverture de la route du rock aussi, justement.
7: Oui, c'est ça, la nouvelle vague, ouais.
0: À la nouvelle vague, on a été les voir, c'était vachement bien encore.
12: Bon, ils sont trop forts.
7: On a cette chance-là d'avoir accueilli d'énormes groupes avec qui on est plus ou moins devenus potes, mais pas pour tous. Mais c'est aussi ce qui a inspiré un peu l'ADN du groupe, c'est-à-dire de voir des groupes qu'on aimait énormément, ça nous a donné envie de faire le groupe et de faire nous-mêmes en fait notre propre musique. Mais dans ce cadre-là de Petite Souris, effectivement, on a rencontré des groupes vraiment qui sont maintenant assez énormes, c'est dingue.
12: Moi, Get Down Services, c'était
7: Get Down Services, typiquement, ouais.
0: Excellent, j'ai vu au Trabendo il n'y a pas longtemps. Là,
7: c'est fou, quoi.
0: Il repasse dans pas longtemps d'ailleurs, il repasse à Paris l'année prochaine.
4: On va bientôt cutter. Ouais. Moi, c'est pas une question, c'est juste ce matin, j'ai mis votre premier EP, les 6 titres, à fond dans le salon. Et je trouve que t'as un chant, tu chantes pas anglais comme une patate. Moi, je suis assez patatos en anglais. Et je trouve que c'est un anglais tout à fait acceptable et même très bon. Et je voulais juste te dire que.
8: Ouais, merci. C'est de la triche. C'est parce que mes deux parents sont anglais et je suis arrivé en France quand j'avais 12 ans. Donc, c'est un peu de la triche.
4: Bon, en tout cas, il est impeccable.
8: Ouais, merci beaucoup.
4: Ça passe vachement mieux que.
8: Il y a des gens qui m'ont dit que j'avais un accent de merde. J'étais un peu là, genre, tu veux voir mon passeport ou.
4: On va se fighter dehors.
0: Les mecs qui se la pètent un peu, quoi.
4: En tout cas, merci de votre gentillesse. On a hâte de vous voir sur scène. On passera peut-être vous voir. Supersonic, parce qu'on a très envie d'aller voir le festival Pitchfork qui doit se dérouler pas très loin.
8: Bien. Hein.
4: Donc on viendra peut-être boire une bière de par chez vous.
8: Bah, trop cool, bah, merci beaucoup les gars.
4: Bon concert, merci de votre gentillesse.
0: Merci à vous. On va entendre votre morceau Entertainment maintenant.

0: respectifs. Une rediff quoi.
1: C'était Chest avec le morceau Entertainment.
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5: Toujours au Festival Rock in the Barn, de retour
1: au château
5: à l'antenne
1: des Tourelles,
5: en direct.
1: Ici.
5: Comment ?
1: Disais, on est au château des Tourelles.
5: Et oui.
1: En bord de Seine, il fait beau.
5: Et oui.
1: Le soleil se couche. C'est magnifique. Et il y a Elliot qui est en plateau avec nous.
5: Elliot Carrière, ouais. Après avoir reçu Agathe qui nous a un peu parlé de ces 4 années de direction du festival et de ce qui allait se passer pour la suite, peut-être que maintenant on va pouvoir évoquer rapidement un petit peu les premières années, peut-être les moments de création, parce qu'on a un des fondateurs du festival qui est là, Elliot Carrière.
6: Salut.
5: Salut. Est-ce que tu peux nous raconter un peu à Giverny qu'est-ce qui s'est passé au début pour que ce festival prenne jour?
6: Il y avait déjà un festival à Giverny qui s'appelait le Festival de Giverny, tout simplement, qui avait démarré en 99. C'était mes parents qui étaient à l'origine de ça, et leur entourage, leur famille, leurs amis, etc. Ça a été fait avec des bouts de ficelle et beaucoup de volonté, et ça a été incroyablement fait. Ça a été vraiment quelque chose de très puissant. Ils ont accepté plutôt aux chansons françaises. La première édition 99, c'était les Têtes Raides qui étaient venus pendant 10 jours jouer dans une grange, le spectacle Non, dans une grange en plein milieu de Giverny. On avait demandé à Pépère, Jean-Pierre, j'avais 2 ans, mais ils avaient demandé est-ce qu'on peut retaper toute cette grange, Pépère qui est aussi qui est agriculteur mais aussi luthier, et qui avait plein de matos incroyables. Il y avait les poules qui vivaient là-dedans, et l'idée ça a été de après une rencontre avec les Têtes Raides en fait en 99, l'idée ça a été de les faire venir jouer leur spectacle pendant 10 jours avec une première partie différente à chaque fois. Et en fait je crois qu'ils ont continué l'aventure d'année en année quoi. 2001 il me semble que c'est Yann Tiersen qui vient dans le terrain body en plein cœur du village. Je crois qu'il le programme pour rien parce que c'est un pote de pote, et puis en fait Amélie Poulain sort un mois avant le festival et il passe sur Canal, et en fait il a aucune date, et le seul endroit où vous pouvez le voir c'est au festival de Giverny. Alors du coup ma mère et mon père, ils reçoivent des fax toute la journée, ils sont chez eux. On est en train de se faire submerger par un truc qu'on maîtrise pas là.
5: Donc tout ça, ça fait que vous avez baigné, ton frère et toi, dans cette ambiance-là d'organisation.
6: On a baigné complètement là-dedans. Ouais.
5: Qu'est-ce qui fait que... Est-ce que vous vous êtes dit, il manque quelque chose au moment où vous avez pris le relais avec...
6: Je crois pas que... Je sais pas s'il manquait quelque chose. En tout cas, il y a une volonté. Je crois que c'est 2010 ou 2011. En fait, il y a eu un moment des discussions qui se sont lancées en se disant... Il y a ce festival-là. Est-ce que vous êtes d'accord pour... On était implanté dans la ferme de Grand-Île, entre Giverny et Vernon. Est-ce que vous seriez d'accord pour qu'on fasse une soirée juste... on fait venir des potes. Il y avait des groupes locaux assez cool à l'époque. Je pense à Arsène. Je pense. Il y avait pas mal de choses cool. Et on s'était dit, est-ce que ça vaudrait pas le coup de profiter du lieu, du matos. Et c'est là que le festival de Giverny a dit, ok, on prolonge d'une semaine la loc. Vous gardez le matos et vous faites une soirée. Donc ça a été une soirée vraiment de rentrée. C'était la fête du lycée. Donc c'était 200 personnes qui venaient dans la grange et les groupes s'enchaînaient comme ça. Et puis c'était pas fait pour durer. Et puis comme d'hab. Ça a duré.
5: Ça a duré avec une couleur rock psychédélique au début assez marquée. C'était quand même un souhait de votre part d'accéder ça. C'est pour ça que je disais, est-ce qu'il manquait quelque chose dans les festivals? Est-ce que ce point-là, il y avait...
6: C'est-à-dire que autour de nous, on avait, moi j'ai un groupe de musique qui s'appelle U7 Stress.

0: challenge et qu'on a monté vraiment pour Rock in the Barn, c'est-à-dire qu'on s'était dit, la première édition, on s'est dit, ok, l'année prochaine, on joue à Rock in the Barn. On sait pas ce qu'on fait, mais on jouera à Rock in the Barn. Donc on a monté le groupe pour jouer à Rock in the Barn, clairement. Et en parallèle, nous, on a fait des tournées, on a rencontré des gens, etc. Et ce style de musique, dans le rock indé, dans le rock psyché, etc., c'est quelque chose qui nous touchait beaucoup. Et on se disait, mais ce serait incroyable de ramener tous ces gens qu'on rencontre, de toute cette espèce de scène niche, de les ramener à la maison. Et pourquoi pas le faire. Et en fait, le festival a pris petit à petit une petite ampleur d'année en année, dans le fait de ramener des groupes qui venaient d'ailleurs, et ça a commencé à motiver un peu les gens. Et je me souviens d'un gros coup de poker qui était très drôle. C'est que on avait des copains qui venaient de Las Vegas, qui s'appelaient Cinémétrique. Évidemment, personne connaissait. Les réseaux sociaux étaient moins puissants qu'aujourd'hui. Peut-être que c'était dû à la région, je sais pas, mais il y avait un truc moins puissant. Et en fait, on a fait venir ce groupe qui sont complètement inconnus au bataillon, et en disant à tous les potes à Vernon, il y a un groupe qui arrive des États-Unis, de Las Vegas, ça, c'est un truc de malade. Et en fait, eux, ça faisait partie de leur premier concert. Ils sont arrivés et on avait monté une grosse scène, enfin une scène comme là, ce qu'on n'avait jamais fait. Et du coup, on avait un peu dit à tous nos potes, mais en fait, c'est une tête d'affiche, clairement. Et le fait qu'ils arrivent des États-Unis, il y avait un truc hyper exotique, quoi, hyper fou, quoi. Et donc, comment dire? Et ça a été le petit coup de poker qui a fait que, je sais pas, les gens se sont motivés et on s'est dit, bon, bah, maintenant on va le faire pour de vrai, quoi. Après, je vous parle de ça, j'étais très jeune, moi j'étais bénévole, voilà, d'année en année, c'est devenu ce que c'est aujourd'hui, quoi.
1: Est-ce que t'as pu mesurer aussi l'écho qu'a pris ce festival? Parce que justement, toi, avec ton groupe, t'as pu circuler dans d'autres festivals, t'as pu voir, est-ce qu'on parlait, est-ce qu'on se mettait à parler de Rock in the Barn? Et puis, peut-être aussi une question sur qu'est-ce qui est resté finalement dans l'esprit de Rock in the Barn avec les années, même avec le changement. Bon, il y a l'équipe, il y a l'énergie, mais peut-être qu'il y a des valeurs aussi.
0: Complètement, en fait. Je crois que le truc qui m'a le plus marqué et qui me marque encore quand je viens là aujourd'hui, c'est les bénévoles qui sont là depuis tant d'années, ou les nouveaux qui reviennent, enfin, ou les gens ou les nouveaux qui arrivent, etc. C'est comme c'est un festival à taille humaine, on est sur vraiment un petit format. Il y a eu des plus grosses années, il y a eu des plus petites années. C'est un équilibre économique pas évident à gérer. Ce qui est au rendez-vous chaque année, en fait, c'est la rencontre entre les gens, la cohésion, et la puissance de l'amour entre les gens. Je trouve ça complètement dingue. Il y a des gens qui reviennent chaque année que je ne vois pas à l'année, et à chaque fois je me dis, mais c'est fou, c'est comment un événement peut fédérer,
2: peut souder,
3: c'est une famille, quoi.
0: C'est une famille,
3: c'est une vraie famille,
0: ouais. Clairement, il y a des gens qui se sont rencontrés, qui sont devenus amoureux, amoureuses, qui se sont mariés depuis. Ça a été une aventure assez intense, et ça, c'est ce qui me marque le plus. Et je pense que ça se ressent aussi, j'imagine, du côté du public, c'est-à-dire que quand c'est fait avec amour, je pense que les gens le ressentent, quoi. Et donc il y a une espèce de cohésion qui se fait entre le public et c'est-à-dire qu'ils sont invités à venir vivre cette fête, et je crois qu'il y a quelque chose qui se ressentait énormément comme ça, évidemment, dans le premier lieu, à la ferme de Grande Île, parce qu'il y avait vraiment ce truc de, bon, ben, on fait une fête à la maison, venez, quoi. Et dans le deuxième lieu, ça a suivi, et encore aujourd'hui, je trouve que les gens sont très réceptifs à ça, et j'ai l'impression que, de ce que j'ai entendu sur la route ou en rencontrant les gens, c'est quelque chose qui transparaît. Je trouve que l'événement est très généreux humainement, et je crois que tout le monde s'y retrouve. Et ouais, il y a des gens qui ont trouvé une vocation en venant à Rock in the Barn, il y a des gens qui ont trouvé l'amour, il y a des gens qui ont des amitiés incroyables qui se sont créées. Et alors, est-ce que c'est propre à Rock in the Barn, ou est-ce que c'est simplement le milieu associatif aussi, et la rencontre dont les gens ont besoin encore aujourd'hui? Et ça fait Bah, ça fait vraiment plaisir quand en début de semaine on voit des bénévoles qui reviennent de toute la France pour, enfin de, en tout cas de d'horizons très différents et lointains pour se retrouver et vivre ce moment une dernière fois. C'est vraiment une histoire humaine puissante.
1: Donc du coup c'est aussi peut-être ce qui va être le plus dur à quitter, enfin à abandonner peut-être.
0: Ouais.
1: On peut espérer peut-être que ce que tu décris c'est une, aussi une transmission. Qu'est-ce que le festival a transmis? Peut-être il a transmis des choses sur le public, tu viens de le dire. Qu'est-ce que ça a transmis peut-être aussi sur la scène musicale locale, je sais pas. Peut-être ça tu le sens aussi, tu...
0: Ben, je pense qu'il y a sur la scène locale, je dirais qu'il y a quand même eu un regard assez positif sur le festival, que ce soit dans les groupes normands de Rouen, au Havre, de Caen ou de Paris, parce qu'on est vraiment pas loin de Paris. Il y a quelque chose de très très, comment dire, je sais que faire Rock in the Barn c'est un chouette objectif, et donc ouais, je pense que sur la scène locale, ça a été vraiment un rendez-vous important et chouette. Voilà, ce que ça a transmis chez les gens, j'imagine la volonté d'en faire d'autres et de continuer à vivre ce genre d'événement. Et on a eu pas mal de discussions avec des bénévoles cette semaine qui venaient en disant voilà, c'est la dernière, on est un peu triste quoi. Mais en même temps, je pense que c'est juste la fin d'une histoire, mais c'est une transition vers...
1: C'est un cycle, ouais.
0: Ouais, c'est un cycle. Ouais, je pense que les gens n'auront pas de mal à... Enfin, personne n'aura de mal à revivre ça, parce que c'est pas... Rock in the Barn a été juste un outil... un espèce de fusible, ouais, quelque chose qui fait que voilà, les gens se sont retrouvés là, mais ils se retrouveront très bien ailleurs aussi. Voilà,
1: peut-être. Alors
0: je crois que j'ai été débranché.
1: Ah pardon.
0: Non, y a pas de souci.
1: Peut-être une dernière question.
0: Tu vas bien? On va... Ça roule le temps. Hein, incroyable.
1: On a Arthur Fubandini qui vient d'arriver. Et peut-être une dernière question pour clôturer ce moment de rappel de ce qu'a été ce festival.
0: Bien sûr.
1: Qu'est-ce que tu pourrais, parce que toi tu as le point de vue aussi du musicien, qu'est-ce que tu pourrais du coup nous dire sur les autres festivals qu'on pourrait investir, vers lesquels on pourrait se tourner maintenant
0: Sur les autres festivals,
1: disons que si Rock in the Barn s'arrête, qu'est-ce que tu...
0: Qu'est-ce que je préconise?
1: Ouais, qu'est-ce qu'il faudrait qu'on aille voir maintenant?
0: Il y en a plein des très chouettes. Il y en a plein des très chouettes. Là, en premier lieu, comme ça, je dirais que... Il y a un certain état d'esprit que j'ai retrouvé au Full Weather au Havre, avec Marius à la prog qui à chaque fois surprend tout le monde et met des sacrés claques. Je dirais que l'important c'est de soutenir ce genre de festival, de prendre conscience. C'est très cool, les gens en chient assez à l'année, ils ont le droit de payer $1000 pour aller voir les Cure ou je ne sais quoi, mais l'important c'est de soutenir ce genre d'initiative et ce genre d'événement, parce que on en a besoin plus que jamais, je pense. C'est politique aussi, avec ce qui nous pend au nez. Je crois qu'on se doit de faire marcher pas la machine, mais en tout cas arriver à soutenir les associations qui organisent ce genre d'événement, ce genre de concert à l'année aussi. C'est hyper important. Je pense qu'il y a quand même une prise de conscience. Je suis assez positif. J'ai un point de vue assez positif par rapport à ça.
1: Optimiste,
0: pardon. Et après, il a toujours été là. Et je pense que c'est le moment plus que jamais de continuer à soutenir ce genre de festival. Donc Rock in the Barn, c'est la dernière. Mais il y en a plein d'autres. Et il ne faut surtout pas hésiter à soutenir les assos, parce que le travail, c'est un très gros travail qui est soutenu, qui est fourni par beaucoup de bénévolat aussi. Et tout ça, c'est pour la bonne cause. Voilà.
1: Merci beaucoup, Elliot. Merci beaucoup pour ce panagérique sur l'histoire des 17 ans de Rock in the Barn. en accéléré évidemment. Merci pour ton regard.
0: Merci à vous, merci à Principe Actif qui est là depuis toujours. Merci à vous.
2: Et bien justement, moi je voulais juste souligner pour conclure ce petit moment le plaisir d'avoir Elliot à nos micros parce que tu l'as évoqué, c'est l'interaction entre les structures aussi qui est importante. On a grandi ensemble.

0: Acid Strange, leur Rock in the Barn, principe actif. En fait, ça fait des années qu'on est tous en interaction. Et là, je parle même pas des bénévoles, effectivement, que tu évoquais, certains qui sont devenus professionnels alors qu'ils sont arrivés bénévoles. Ouais. C'est aussi comment les uns les autres se nourrissent et grandissent ensemble. C'est la durée aussi des événements qui le permettent. Voilà, c'est ce que je voulais souligner. Et c'est un vrai plaisir d'en arriver là. Et ça se poursuivra parce qu'on n'est pas prêt de se lâcher, en fait.
1: On est d'accord.
0: Tout simplement. Excuse-moi, Trémolo, c'est comme ça que je voulais cette petite intervention.
2: Pas de souci, tu fais une petite transition musicale peut-être ou
0: bah comme tu veux. Non, on enchaîne directement parce que je crois que tout le monde est en plateau, donc c'est le moment ou jamais.
2: Même Elliot, tu peux rester d'ailleurs si tu as envie.
1: Ah ben moi avec plaisir, je suis un grand fan d'Arthur Fumandini.
2: Bonjour Arthur.
3: Ça y est. Et bonjour, merci de m'accueillir, plaisir d'être là.
2: Je t'en prie. Tu sors de scène, tu viens de faire ton set avec deux musiciens.
3: Ouais.
2: Un saxo.
3: Dimitri Emile Brun qui joue aussi dans Zombie qui est programmé ce soir. Et Alphonse Emery à la basse guitare basse.
2: Ça va, le set était plaisant pour toi?
3: Ah ouais, bah le cadre est assez incroyable. On était bien sur scène. Bah ouais. Ça fait du bien, les gens sont là, il y a des bons échanges. On est bien, franchement on est bien reçus, c'est agréable, ça fait du bien.
2: Tu as une musique, alors j'ai regardé un petit peu, c'était les moments où tu t'es exprimé un petit peu sur ta musique et tu fais des citations à des musiciens qui nous touchent ici pour pas mal de monde dans la radio. Yann Dury, les Viagra Boys, tu as cité des choses comme ça.
3: Ouais.
2: On retrouve la même urgence dans ta musique. On peut penser par exemple aussi à Alan Vega, je ne sais pas si c'est une de tes références.
3: Si, j'adore Alan Vega pour leur intégrité et puis leur parcours, ils ont pas bougé et puis ils ont tenu vraiment leur son. Et voilà ce qu'ils défendaient sur scène. Ils ont quand même fait beaucoup de concerts avant même d'enregistrer. Je crois que leur premier disque, ils l'ont fait en live direct, enregistré en live. Suicide. Donc vraiment c'est des exemples et qui font du bien de se rappeler de retourner les écouter quand on est dans des phases de creux. Donc
2: ouais, et puis c'est le morceau Nos cœurs font du free jazz que t'as joué en toute fin de set, pour moi fait vraiment référence, enfin le son fait penser à des morceaux de Suicide ou d'Alan Vega.
3: Eh ben ça me touche, merci.
2: Et du coup comment tu fais dialoguer cette énergie un peu post-punk, un peu anglo-saxonne avec les contraintes du français? T'as pas de mal avec ça?
3: J'ai chanté pas mal de temps avec mon ancien groupe Moonsters où on faisait plutôt du rock psyché garage en anglais, parce que je suis pas bilingue non plus, j'ai pas vécu en Angleterre ou aux États-Unis et je commençais à me sentir un peu frustré avec ça. Mais j'ai toujours écrit des pensées en français, c'était un besoin en fait depuis mes 16 ans et donc ça m'a fait du bien de revenir à l'expression française en fait et de faire des concerts avec ma langue natale. Ça me permet d'avoir quelque chose de plus direct en fait dans les messages, dans l'urgence qu'il y a. Justement moi c'est spontané, direct, et je sais réellement ce que je dis.
2: Et tu vois dans les yeux des gens vraiment qu'ils captent ce que tu dis directement.
3: Ouais, c'est ça, je peux au moins partager de façon très directe mes interrogations ou mes urgences ou en tout cas ce qui me frappe en tout cas.
2: Il y a un morceau qui s'appelle Anesthésie Générale.
3: Ouais.
2: Un morceau gobé, un morceau qui s'appelle aussi Retrouver Soleil. Et au-delà de Yann Dury, on sent que tu as été sensible aussi à la scène de cette époque-là qui a adopté le reggae. T'as des sonorités dub, reggae à des moments sur certains morceaux.
3: Ouais.
2: Est-ce que c'est une volonté de ta part de changer un petit peu la construction classique d'un morceau? Enfin, je pense à des morceaux un peu plus dub ou est-ce que c'est juste un travail sur le côté hypnotique un peu du...
3: En fait, je me pose pas réellement de questions quand je fais des morceaux au niveau du style que je vais faire. C'est plutôt, mon intention, ça va être de servir le propos et la musique va aussi nourrir mon écriture. Mais pour moi, la scène dub, reggae, la rencontre qu'il y a eu entre la scène anglaise et jamaïcaine dans les années 70-80, en fait, c'est un brassage de culture, c'est une rencontre et ça fait du bien de voir ça. Et ils étaient engagés. En fait, je trouve que la musique reggae, la musique dub, c'est une musique sur laquelle on peut pas poser n'importe quel texte. Et il y a un aspect assez sociétal et engagé là-dedans. Et donc quand j'utilise du skunk ou des éléments musicaux comme ça, je remets en question ce que je vais écrire et ce que je vais dire. J'ai pas envie de dire n'importe quoi.
2: Et elle est bien portée par cette musique, effectivement. Dans tes textes, on trouve beaucoup de vocabulaire sur le côté, le corps, les battements, les souffles, la fréquence cardiaque, des choses sur les danses, sur les corps qui fusionnent. Est-ce que pour toi, le corps, c'est quelque chose qui permet de ressentir le monde, qui a une sorte de sismographe pour,

0: Ouais, totalement. Il y a quelque chose d'organique en fait. Dans l'organique, il y a des vibrations. Notre cerveau est trop lent pour capter et voir autrement les choses. Mais la conscience et l'inconscient peut nous faire changer de point de vue. Et je pense que c'est important de parfois prendre du recul là-dessus. Et puis ensuite, une fois qu'on digère un peu ces prises de recul, laisser parler le corps le plus possible. C'est tout un cheminement. Je sais pas si on y arrive un jour, mais en tout cas, c'est un but de laisser aussi le corps parler, de sentir ses vibrations, de faire vivre la musique avec. Et de se connecter avec les gens à travers les regards et le son.
1: Mmh. Ouais, ça c'est côté très organique. Et puis, t'interviens quand tu veux, Elliot. Hein.
2: Oui, j'interviendrai quand on me le demandera.
1: Là, je voulais en parler peut-être aussi de ce message que tu as dans tes chansons. Il y a ce « ça n'a jamais été mieux avant » qui revient à plusieurs reprises. C'est une... qu'est-ce que c'est ? Est-ce que c'est une façon de... une provocation un peu délibérée contre une tentation qu'on pourrait avoir d'être trop dans le passé ?
0: Bah, en grandissant, moi j'ai souvent entendu « c'était mieux avant ». Effectivement, les fruits devaient avoir plus de goût, etc. Mais finalement, avant, ça nous amène là où on est aujourd'hui. C'est-à-dire une remontée du fascisme, une remontée de l'obscurantisme... On est à l'ère de la post-vérité, ça commence à faire c'est assez dangereux ce qui se passe. Donc je pense qu'il faut prendre la parole là-dessus et justement retrouver ce système organique en fait de connexion tel que ces festivals-là. En fait, c'est ultra important pour montrer qu'il y a d'autres possibles et ouvrir d'autres voies, d'autres imaginaires où on se retrouve de façon égalitaire et revenir vers un système plus juste pour tout le monde, qui est moins dans l'exploitation et dans cette espèce de capitalisme impérial qui commence à imploser en fait.
1: T'évoques le capitalisme, mais dans les textes c'est aussi assez précis sur des choses comme l'IA, les téléphones, les écrans, les...
0: Ouais, bah oui, c'est des outils d'aliénation, encore une fois. Malheureusement, c'est souvent le mauvais côté qui prend le dessus.
1: Est-ce que c'est des outils d'aliénation ou est-ce que c'est des outils qui pourraient être...
0: Bah non, mais c'est des outils de partage. C'est vrai qu'on a une liberté de communication et de partage d'idées, de choses, de musique et tout. Et pour ça, c'est bien. Et il y a une indépendance là-dedans. Mais malheureusement, l'aliénation prend le dessus. On le voit bien, bah justement, comme dans l'anesthésie générale. Moi, c'était un constat dans le métro. Tu tournes la tête, il y a tout le monde sur ses écrans, et puis on connecte plus. C'est très rare d'avoir des regards un peu comme ça, de se dire bonjour avec des inconnus. Ça arrive, et moi, j'adore soutenir les regards pour ça. Mais voilà, c'est toujours le mauvais côté, le côté du profit qui prend le dessus. Et on le voit, tout ça c'est lié à l'algorithme, aux algorithmes qui évoluent constamment. Et il y a une espèce d'injonction comme ça qui nous fait... voilà, c'est soit on joue au jeu de l'algorithme. Moi j'ai essayé de pas jouer à ce jeu là en fait. Mais quand même de partager un minimum les choses sur les réseaux, parce que c'est quand même un outil qui nous permet d'être indépendants. Mais bon, le réflexe, dès qu'il y a un silence, on voit très vite même des proches prendre des téléphones, quoi.
1: Ouais.
0: Il n'y a plus trop de place pour l'errance aussi, tu vois, dans nos pensées. Et je trouve ça assez dommage. Voilà.
1: Oui, c'est vrai que ça emprisonne ce côté obsessionnel à vouloir.
0: C'est ça.
1: À succomber à quelque chose qui est fait pour qu'on n'ait plus justement cette errance, comme tu dis.
0: Oui, qui laisse pas d'espace, quoi. Il y a une espèce de truc. Faut que je prenne mon téléphone. Ça se trouve, je passe à côté de quelque chose. Mais c'est constant. Moi, parfois, ça me. Voilà, c'est trop.
1: Un petit mot peut-être sur la façon dont tu signes la composition des morceaux. Est-ce que c'est quoi ta méthode pour transmettre aux autres musiciens qui t'accompagnent? Est-ce que tu leur laisses une marge d'interprétation, une marge de liberté? Est-ce que tu dis exactement comment tu veux ta musique?
0: Sur scène, moi j'ai au départ là, c'est mon projet solo que j'ai démarré depuis 4 ans quasiment maintenant, et au départ j'étais seul sur scène. J'avais besoin de me réapproprier un espace, de revenir à la langue française, d'apprendre. Enfin, on apprend toujours quoi, mais j'avais besoin de casser une distance que je sentais avant quand je faisais du psyché, avec les gens, d'aller me connecter. Et là petit à petit j'ai envie de réintégrer les musiciens, c'est même un besoin. Et donc c'est des ajouts d'énergie pour moi qui sont complémentaires et qui viennent faire vivre mes morceaux différemment. Et j'en ai de plus en plus besoin. Après, on discute, faut que ça ait du sens. Mais j'aime bien laisser un espace de liberté aux musiciens, bien sûr.
1: Pour le sax, c'est aussi... pour moi, ça a résonné comme un autre écho à cette musique des années 80 dont on a parlé tout à l'heure, hein, les specials et les madness et tout ça. Enfin, cette scène
0: un peu ska rocksteady,
1: où le saxo était vraiment là, quoi. Ouais, ça parle, ça.

0: moi c'est vraiment cohérent, enfin je...
1: Ouais, puis ça se rapproche aussi de la voix, il y a quelque chose moi avec lequel je peux dialoguer, puis Dimitri il a une certaine énergie assez directe que j'aime en fait, il y a un instinct en fait dans ce qu'il fait et ça nourrit. En fait quand il y a des imprévus, quand on se fait surprendre par nos musiciens ou musiciennes, ça fait du bien, mais moi je me rends compte que j'interprète, je vais aller interpréter différemment et on fait de la musique, donc au bout d'un moment moi petit à petit j'ai envie de revenir à quelque chose de live. Mais voilà, je veux pas griller les étapes. Ça me permet d'affiner moi aussi mes envies au niveau du son et de, quand je vais travailler qu'avec des musiciens, être prêt aussi à ça, à le tenir quoi.
0: Peut-être on peut terminer par un petit rappel. L'année 2026, elle a été assez dense pour toi au niveau des concerts. J'ai vu que tu avais fait un live à FIP, tu as été à Art Rock, à Rock en scène.
1: Ouais. Ça, demain, la fête de l'Huma. Et il y a un rendez-vous aussi le 12 novembre à la Maroquinerie. Moi, c'est ma première tournée. J'ai toujours fait de la musique, j'ai jamais tourné. Donc, c'est un énorme bonheur en fait de pouvoir voyager, en tout cas en France, un peu en Suisse et Belgique, mais en tout cas de bouger grâce et avec la musique. Ça permet des rencontres et des dialogues et des voilà, ça crée des échanges dans différentes régions, de voir comment ça se passe, de prendre la température et d'apprendre aussi de tous ces vécus là qu'on rencontre.
0: J'imagine, ouais. Et puis peut-être que tu vas te servir de ces virées en tournée pour affiner, enfin gérer différemment ton processus créatif, je sais pas.
1: Bah ça nourrit. C'est sûr que quand je me retrouve en studio et que je compose, en fait ça me... Je pense maintenant à chaque fois au live en fait aussi, parce qu'il y a une énergie, qu'est-ce que on va avoir envie de vivre, comment je dois le projeter, et je me mets souvent aussi dans cet état d'esprit du live quand je vais faire des prises ou quand je vais composer.
0: Et donc ça nourrit ton expérience à ce niveau-là.
1: Oui, parce que c'est vrai que pour moi la musique existe avec les autres et grâce aux autres et dans le partage du live, du concert.
0: C'est vraiment ce qu'on a ressenti aujourd'hui ce soir.
1: Ah, bah, plaisir.
0: Merci d'être passé.
1: Merci à vous, hein. Merci
0: par la radio.
2: Pour ce festival. Juste me permettre un dernier aparté, sauf si vous avez.
0: Vas-y.
2: Vous êtes pressé? On est
0: non,
2: pressé.
0: Vas-y.
2: Moi, je m'entends très mal. Attention-moi. Moi, je voulais juste profiter de cet instant pour dire à Arthur quand même que, en fait, on s'est jamais rencontrés, mais on a pas mal de potes en commun. Et je me demandais ce soir. Moi, je suis vraiment un vraiment très gros fan. En fait, il le sait pas, mais
1: merci.
2: Mais je vis avec toi en fait depuis. Des mois, clairement, quand j'ai découvert ton double P, mais vraiment, moi je connais les paroles par cœur et tout. Tu sais, je le montre pas, il est tôt.
0: Il est temps.
2: Mais voilà, je voulais juste te féliciter, clairement. Je pense qu'on s'était peut-être déjà croisé à l'époque avec Moonster. Et comment dire, par rapport à ce qu'on disait juste avant, à mon passage. Par rapport aux origines du festival et aussi au festival de Giverny, de mes parents, de la chanson française, etc. J'ai grandi en écoutant des artistes français qui m'ont toujours fait flipper de par leur plume en fait, incroyable. En découvrant Arthur Fugandini, j'ai vraiment je me suis dit waouh, genre là y a quelqu'un pour moi à la hauteur de ça, parce que je sais que la langue française c'est pas évident. Et aujourd'hui, elle prend d'autres tournures, elle se métamorphose et c'est trop bien, c'est vraiment super. Mais j'ai pris une sacrée claque en écoutant ta musique.
1: Bah merci, ça me touche.
2: Et tes engagements et voilà, on prendra le temps d'en parler après.
1: Avec plaisir, ouais.

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1: Rockin' the Barn, 17e et dernière émission. On est aux Tourelles, toujours avec Principe Actif. On a la chance incroyable d'accueillir maintenant Orchestra for Now. Tout d'abord, première question. Joe, tu expliquais sur ton concert, t'as ouvert à 16h, que c'était un bonheur de chanter avec la rivière, le soleil, le château. Pour de vrai, qu'est-ce qu'on ressent?
2: Well, you once actually said that it was a pleasure to play just close to the water and the sand. Really, what were you feeling at the moment?
3: I was feeling incredibly aqua. I love the water. I love anything to do with wetness and water. And I wanted to swim. I wanted to jump off the stage straight into the river and swim away and just leave.
1: It's dangerous, I
2: think. Je me sens très proche de l'eau, de ce qui est aquatique. J'avais envie de plonger dans cette émotion, mouiller et partir loin avec cette eau.
1: Autre question, sur le concert. On te voit t'asseoir à certains moments, te tourner vers les musiciens et profiter. Ça, tu peux nous expliquer cette histoire?
2: At some moment during the concert, you were sitting down and looking at the other members of the band. What is beyond that?
3: Honestly, I just wanted a cigarette. I just wanted a cigarette, and I wanted to have a moment of peace and quiet amongst the brilliance of my friends.
2: Honnêtement, je voulais juste me rouler une cigarette tranquillement et profiter de mes amis de la merveilleuse musique qu'ils étaient en train de jouer.
1: You're so punk.
3: Merci.
1: On va revenir au début. Vous êtes un groupe de 7 musiciens. Comment on arrive à construire un groupe avec 7 musiciens, avec des cordes, deux guitares? Comment ça se passe?
2: You're a band of 7 people. How do you manage to have everyone participating in the band?
1: With strings, with 2 guitars?
4: I think there's a lot of chaos going on. I think sometimes you don't manage to make there not be chaos, I guess. It gets a bit crazy at times, but I think just a lot of talking, a lot of communication, and spending a lot of time as friends helps, I think.
2: Bah, des fois on maîtrise pas grand chose au final quand on est tous ensemble. Il y a beaucoup de chaos, mais c'est du chaos qui est vraiment agréable parce que on communique beaucoup et on est parmi des amis, donc ça permet de vraiment construire quelque chose à partir de là.
1: Et toi, qu'est-ce que tu en penses?
2: And what is your opinion
1: about that?

0: working on the band?
1: We have a lot of different WhatsApp groups for every single topic. We have to be very organized. We have a talking hat. Sometimes in rehearsals, we'll have to take it in turns with the talking hat to say things. And yeah, we do the best we can, really.
0: Il y a beaucoup d'opinions différentes dans le groupe, donc c'est important de s'organiser par moment et d'avoir des tours de parole pour pouvoir vraiment sortir le mieux du groupe.
2: Justement, votre groupe, vous êtes 7, alors on a un problème de visiblement de son, c'est bon. Vous êtes une démocratie, il y a un dictateur, comment ça se passe?
0: Your brand is a democracy or more of a dictator? Is it a master like you're following blindly or everybody's participating equally?
3: We are proof that democracy works.
0: On est la preuve que la démocratie fonctionne.
2: Is it true?
0: Est-ce que c'est vrai?
1: Absolutely. Yes. I love democracy.
0: Oui, c'est totalement vrai.
3: I hate democracy, but you know what? It I'm not going to swear. It works.
0: Je déteste la démocratie, mais ça, au moins ça marche.
2: Comment vous avez travaillé sur votre premier album, un album un peu à l'arrache, ou déjà vous avez eu du temps pour le faire?
0: I was working on your first album. Was it a DIY album or was it really crafting in like meticulous way?
3: It's a nightmare.
0: C'est un cauchemar.
3: Terrible.
2: I speak your will.
3: Awful. But I'm joking. We have had the most important musical growth we have ever experienced making this.
4: And personal growth, I would say.
3: Yes. Together we've grown as people. And now we can accomplish anything together. But I think overall it was a fun experience, which is still going on. It's not over. We're still making
4: learning,
3: this thing.
4: Still experiencing things.
0: Bah, c'était affreux de travailler sur ce premier album, mais même si c'est une blague, ça nous a permis vraiment d'expérimenter de beaucoup de choses et de grandir à la fois en tant que musicien, mais aussi en tant que personne. Et on espère juste que ça puisse continuer pendant très longtemps.
2: Vous avez eu d'excellentes critiques en Angleterre, au Royaume-Uni, des critiques des journaux qui vous ont mis en avant. Et ça fait quoi quand sur un premier album, le NME, etc., vient dire ouais, Orchestra for North, c'est bien, faut l'écouter cette histoire.
0: The critics really liked your first album. How does it feel to be acclaimed by the critics and like to be awaited for your next project?
3: Yeah, Anthony Fantano hates us, so you know, we're waiting.
1: There's only one critic we care about, really,
3: and that's all of our mothers.
0: Oh, il y a une critique qui nous a détesté, j'ai pas compris le nom, mais la critique qui nous importe le plus, c'est celle de nos mères.
2: Ah, cool. Est-ce que pour votre prochain album, il y aura plus de moyens, plus de temps pour préparer l'affaire?
0: For your next album, will there be more? Like more finances to build it. Sorry.
3: Money.
0: Yes. Yes.
3: No. The answer is no. We have no money. We are broke. We are selling tobacco. We are selling alcohol. We are in some dodgy business to finance this record.
0: Non, on n'a pas de moyens pour vendre pour notre prochain album. On va vendre du tabac, de l'alcool dans les coins de rue, mais aussi nos t-shirts. N'hésitez pas à les acheter.
2: Yeah, okay. I want to buy your record, but on peut pas en trouver ici.
3: Sold out.
2: Ah,
3: I'm sorry. We would have given you one.
2: Oh, thank
3: but
2: you.
3: We don't have any.
1: All the critics bought them.
3: Yeah,
1: they love them so much.
0: On n'a plus d'album à vendre. Ils ont tous été achetés par la critique.
2: Moi, je parle très mal anglais. Qu'est-ce que tes textes racontent?
0: I don't speak English well. What is your lyrics about?
3: The words are what I think in the moment, and then with a lot of editing. And the new album is about initially it was going to be a coming of age record, so like a growing up record, but increasingly it became about actually coming home, that period where you leave home for a year or two for university or whatever, you go away, and it's that the difference between that and then when you come back. So it was meant to be coming of age. It was actually about coming home.
0: Sorry. Le nouvel album, au final, final, il devait parler d'abord de l'évolution. Et au final, il parle beaucoup de ce qu'il ressent lui en tant qu'individu. Donc le prochain album devait parler de l'évolution. Au final, ça vient être plutôt un, ça a été détourné pour devenir un album plutôt qui part du fait de retourner chez soi. Et toute la différence que ça cause d'aller à la fac et en fait tout ce qui est becoming an age, donc de devenir quelqu'un d'autre, grandir. Et de toutes les différences que ça cause en soi et comment au final on retourne chez soi et comment c'est différent.
2: Comment est venue l'idée d'avoir des cordes, un violoncelle, un violon dans votre groupe?
0: Why is there a violin and a cello in your band?
3: Because they're awesome.
0: Parce qu'ils sont incroyables.
3: Epic. Le epic.
0: Parce que c'est incroyable et épique, c'est pour ça qu'on a des violons et des violoncelles.
4: I think for me, with the strings, it adds a lot of intensity, but it also adds a lot of delicacy. Strings are very, very versatile, and it just brings like a regular rock band set up to like a whole other level. Yeah.
1: I think there's a lot of kind of cinematic feeling that comes from the strings. And
3: where?
1: As a big fan of cinema, that's something that I can get behind.
3: Where?
0: Donc pour la bassiste, ça apporte beaucoup, les cordes, ça apporte beaucoup d'intensité, mais aussi beaucoup de délicatesse. Ça permet de rendre dans une autre dimension en fait la musique. Et pour un des guitaristes, ça donne un aspect beaucoup plus cinématographique. Et ça permet d'aller pareil au-delà. Et comme ils sont des grandes fans de cinéma, ils étaient contents de pouvoir arriver jusque-là.
2: On va revenir sur votre concert. Toi et ta collègue au violoncelle, par moment, sur les fins de morceaux, vous regardiez la batterie ou la guitare. Vous faisiez attention à quoi? À des relances, à des stops? Comment c'était vos regards? Pourquoi vos regards étaient tournés sur l'arrière?
0: Back to your set earlier. A lot of time you were looking back at the drums. Why that?
3: Charlie is an absolute beast. He is. He holds us together. He pushes and pulls us in different ways that we could never imagine. And we actually have to, it's a practical thing. We have to look at him, otherwise we're all lost.
1: I see myself as a servant to him.
0: En fait, on le regarde parce que c'est un monstre. Juste simplement, c'est un monstre.
2: Et
0: le batteur. Et il nous pousse à aller plus loin, à faire plus de choses. Et il est juste incroyable à suivre. Et ce que rajoutait le guitariste, c'est que tout simplement, c'est leur maître.
2: Is it true?
4: It's very true, yeah. The faces that he pulls are crazy, and he's very good to watch.
2: Est-ce que vous aviez déjà joué en France?
0: Have you ever played in France before?
3: Yeah, we played in Marseille earlier this year, and 2 days ago in Paris, and Orléans, no? Yesterday.
2: Il y a une différence entre l'audience française et l'audience... Oh pardon, sorry.
0: On a joué à Paris.
3: You messed up.
0: Trop beau, mais on a joué à Paris il y a 2 jours, il y avait un à Marseille puis avant à Orléans. C'est pas notre première date en France.
2: Il a dit j'ai merdé. You said that. Est-ce qu'il y a une différence entre le public français et anglais? Est-ce que ça réagit plus fort ou on est plus
4: français?
3: The French crowds are great. I love them. But also we don't know what they're thinking. We know in England if they don't like us, they throw beer. They throw things at us. In France, you know, they kind of just go like
1: more polite.
3: But you know, that could also mean that they love it. They're still like you know, it's hard to read, but we've had a great time.
4: I would say, we've never played like a more beautiful show, like a beautiful setting as we have in France. Every show we've done has been very beautiful.
1: I think in France, it's all about family. In England, everybody's very individual.
3: Family and cheese.
1: In France, it's
2: She's
1: full
2: my
1: of
2: daughter.
1: Families.
2: She's my daughter.
3: Oh, incredible. Family and cheese.
1: There is the proof.
3: Family, cheese and microphones.
0: Non, on adore le public français, ils sont incroyables. En anglais, on sait qu'en Angleterre, au Royaume-Uni, on sait qu'ils nous aiment pas, ils nous jettent de la bière à la figure. Mais en France, quand ils aiment pas, ils font juste. Mais ils font ça aussi quand ils aiment, donc au final, on n'a pas trop de problèmes à se faire. n'y a pas trop de différence. Mais aussi, on aime beaucoup le public français parce qu'ils sont très, très familiaux, c'est très collectiviste. Alors qu'en Angleterre et au Royaume-Uni, on peut plutôt penser qu'ils sont plus individualistes et plus renfermés sur eux. Et nous, on aime bien tout ce qui est relatif au fromage. Disons, parce que la France a des beaux fromages, de beaux micros et un bon public.
2: Fromage. Dernière question. On va partir de la guitare au violon et au chanteur. Leader. Qu'est-ce qu'on peut vous souhaiter pour l'année à venir?
0: Last question. We are going in order. Guitarist, bassist, and singer. What can we wish you for the next year?
1: Good luck. Good fortune as well. Good luck with finishing our album. That's what I'd like to be wished.
0: Pour le guitariste, on peut lui souhaiter beaucoup de chance et beaucoup de fortune et il espère finir le prochain album.
2: Tu peux te demander son prénom ?
0: J'ai pas son prénom.
2: Ah, on l'a pas.
0: Pour la bassiste maintenant.
4: I think working on the album this year has been very fun, but it's also been very intense. So I think I'm looking forward to a break and just I get to a point where we can play all our new material and people become familiar with the songs and sing along to them. I think that will be very exciting to see.
0: J'ai beaucoup aimé travailler sur l'album cette année, mais ça a été très intense et du coup maintenant j'espère avoir une vraie pause pour me reposer. Mais j'espère aussi que pour l'année prochaine on va arriver à un palier où les gens vont réussir à nous connaître, vont nous reconnaître et commencer à chanter nos chansons et à nous suivre plus longuement.
3: I just want to get my money up.
0: Il veut juste avoir un salaire plus élevé.
1: Pray for us to win the lottery,
3: yeah,
1: please.
3: I like some, I like money, and yeah.
2: Tu dis,
0: ils aiment l'argent, ils espèrent gagner à la loterie, à la tombola du
2: non,
0: festival.
2: Non, mais tu dis déjà plus de disques à vendre et on achètera plus de disques.
0: You just have to get more CDs so we can buy them.
2: Absolutely. More records to buy.
3: Yeah. You love CDs.
2: No, I love vinyl.
0: CDs or vinyl or anything, just give us something.
3: Everyone in France has been saying CD. Yeah. Because you're like driving around in your Fiats or whatever. I don't know what you drive around. What's a typical car?
0: A Renault.
3: You drive around your Renault with a CD on, and you have the orchestra for now. That's the future. You know, your commute to work in France, listening to the orchestra for now on CD. See you next year. Adios.
1: My father used to own a Renault and he had a large CD collection.
0: Ici en France, vous avez beaucoup de CD. On n'arrête pas de nous demander des CD tout le temps. Enfin, on n'a pas de CD, mais vous avez la culture de la CD, du CD, pardon. Et vous écoutez beaucoup de CD, notamment en voiture, dans vos vieilles voitures,
2: c'est vrai.
0: Les Renault. Et ça,
2: même dans les Toyota.
0: Enfin, vous allez avoir une belle et longue vie.
3: Toyota. Oh.
4: Toyota.
3: Nice.
2: On vous souhaite plein de bonnes choses. On vous remercie de votre gentillesse, votre humour aussi.
0: We are wishing you all the best and thank you for being here and your jokes and all.
3: Thank you for this. This has been lovely.
1: Thank you for having us.
2: Maintenant, on va écouter ça.
0: Hein?
2: Impatient.
0: Maintenant, on va écouter le morceau Impatient.
2: Non, mais.
0: Oh. Ah, but now we are listening to Impatient by Orchestra Final.
1: Thank you.
0: I've
1: known this for ages.
5: Thank you very much. Okay.

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2: Toujours ici à Rock in the Barn, la 17e édition, à Vernon, au Château des Tourelles, avec Trémolo, et on accueille avec plaisir le groupe Carmancy.
3: Bonjour.
4: Bonsoir les gars.
5: Salut.
6: Ça va.
5: Salut.
4: Trois musiciens qui jouent tout à l'heure à 23h30 sur le festival. Donc un trio. Vous avez été lauréat du Fer 2024-2025.
6: Yes.
4: Avec une formation donc guitare, batterie, violon. Sur le papier, c'est plutôt une configuration qui pourrait être qui pourrait emmener vers beaucoup de choses, du jazz, etc. Mais qu'est-ce qui fait que dans votre parcours respectif, vous avez été amené à construire cette formation, ce son électro-rock, un peu post-rock, voire même indus, parfois comment vous vous êtes trouvé autour de cette musique-là et vous avez été amené à faire ce trio?
6: Bah écoute, c'est surtout en fait nos influences et ce qu'on écoute en vrai qui a fait que nous on a voulu faire cette stylistique tout simplement. On vient vachement de à la fois plus de la musique rock avec Étienne et moi, donc à la guitare, et moi, Baptiste à la batterie. Et Joachim, il a grave apporté la touche musique électronique, il est producteur de musique électronique à côté. Donc du coup ça nous a poussé vers ces chemins.
4: Donc moi ce qui m'a frappé dans votre musique, c'est l'utilisation du violon. C'est lequel d'entre vous qui joue? C'est toi.
6: Salut. Ouais,
4: c'est cette façon de d'utiliser ton violon sur le disque est assez singulière. J'ai trouvé on retrouve pas forcément les sonorités habituelles qu'on a quand on entend un violon. Qu'est-ce que tu as recherché? C'était quoi l'objectif esthétique pour ce son? Est-ce que tu voulais détruire une sorte d'esthétique habituelle, ou est-ce que comment tu pourrais nous en parler?
7: Bah, du coup moi j'utilise pas mal de pédales d'effet avec mon violon, et en vrai je fais ça depuis longtemps. Je me suis très vite intéressé à comment modifier le son de mon violon, et je me suis inspiré de, il y a très longtemps, mais d'artistes, de violonistes comme Didier Lecoud qui faisait ça en fait. J'ai découvert ça avec lui.
4: Il sert de jazz donc?
7: Ouais, complètement. Moi je viens plutôt du jazz de base.
4: D'accord.
7: Et du coup c'était franchement, comme lui, il avait joué avec Magma et j'avais vachement suivi ça. Moi j'avoue, c'était un peu mon fantasme de jouer aussi du coup dans un groupe de rock. Et quand j'ai rencontré Baptiste et Étienne et qu'ils avaient déjà constitué leur groupe, j'étais en mode genre, je veux trop vous rejoindre. Et en fait très vite on a cherché comment est-ce qu'on voulait mixer nos sonorités ensemble, et c'est comme ça que c'est venu.
4: Ouais, on sent vraiment que tu l'utilises comme une sorte de, je sais pas, de générateur de fréquences, de nappe, d'éclat, noise. C'est pas vraiment forcément toujours mélodique quoi, ce que tu veux transmettre avec ça.
7: Ouais, non, en fait on n'a pas trop envie d'utiliser le violon comme un violon, tout ouais. simplement. Et moi j'ai envie d'utiliser mon violon comme une guitare, donc c'est pour ça que j'essaie de me rapprocher le plus de Étienne, avec qui on est très proche maintenant.
6: Il est très complexé en fait, de pas être guitariste depuis tout petit.
7: Mais du coup c'est un peu ça, c'est un peu d'essayer de trouver d'autres sonorités, ouais.
4: On le cherche des fois sur les morceaux, on se dit mais il y a un violon, comment il est là?
7: Ouais, on le reconnaît pas toujours, parfois même il y en a pas, parfois c'est juste du marketing en vrai.
6: Il y a des morceaux où il y a plus de synthé en tout cas, ouais.
3: Ouais, c'est vrai. Et puis sur les derniers singles que vous avez sortis, ça ressort encore plus en fait au niveau du synthé. Vous aviez déjà sorti un EP avant, et du coup les deux derniers singles que moi j'ai trouvé en tout cas, donc on sent que le synthé a pris le dessus. Pourquoi cette direction là du coup?
6: Écoute, c'est en tout cas surtout pour ces morceaux, parce qu'on était dans ce délire. Franchement ça va pas plus loin en vrai que ça. Là tu vois, rien que tout à l'heure on reparlait des prochains morceaux, on disait putain vas-y on va foutre plus de violon parce qu'on kiffe trop ça aussi. Donc tu vois, c'est vraiment en fonction de ce qui nous fait kiffer quand on produit ensemble. Mais en fait c'est parce que là on est vachement passé par à la fois jammer entre nous et après en production sur l'ordi. Donc on avait un setup, on avait les instruments branchés, on écrit des trucs, on règle tout ce qu'on fait, on va sur l'ordi, on produit des ouf et tout, et puis on repart sur les instruments pour voir si on peut jouer ça et tout. Donc il y avait un truc qui était plus, je pense, électronique en tout cas dans la démarche de ces deux singles, ouais, et de ceux qui arrivent après aussi.
3: Sur la retouche du son, vous faites du brut et puis après vous envoyez un peu tout ce que vous pouvez manipuler,
7: aussi,
3: quoi.
7: C'est aussi parce que pendant très longtemps on a été quatre dans le groupe et c'était uniquement acoustique. Et notre but c'était justement de se rapprocher d'une musique hyper électronique mais acoustiquement. Et que les choses ont fait qu'on est passé à 3. Et que vu qu'il n'y avait plus de basse, au final on s'est dit il faut un ordi ou un synthé ou quoi. Et en fait on s'est dit laissons-nous la liberté de plus produire notre musique, parce qu'en fait depuis le début c'est ce dont on rêve quoi. Donc
6: ouais. Voilà.
4: Donc vous aviez un bassiste avant, c'est ça?
6: Exactement.
7: Viré.
4: Il a fallu donc retrouver le lion qu'apporte la basse, j'imagine. Comment ça se...
6: En fait, Oui, complètement. En fait, on s'est surtout dit, ah, maintenant qu'il n'y a plus de basse, on doit tous essayer de ne pas se cantonner à ce que fait notre instrument normalement. Donc, essayer de trouver d'autres fonctions, d'autres sons. Il y a surtout Étienne qui va prendre plus de place dans les bas maintenant avec la guitare, etc. Les synthés aussi qui sont très très importants maintenant sur scène. Mais en tout cas, c'était surtout cette nouvelle recherche de son qui a été intéressante quand on est passé à 3, tu vois.
4: Alors, les synthés, du coup, qui est-ce qui les joue?
6: Là, en live, c'est Joachim.
4: Ah, ok.
6: Ouais. Il y a un MS-20 sur scène. Et il y a un Moog aussi que je joue et que Étienne joue de temps en temps quand on a le, quand on peut l'apporter parce que c'est un peu lourd et tout, donc sur les
4: dates
6: un peu loin.
4: Vous êtes polyvalent sur scène avec pas simplement d'accord.
6: Il n'y a pas que l'ordi qui joue des exactement. L'ordi il envoie quelques synthés modulaires qu'on a déjà rec chez nous qu'on prend pas sur scène. Par contre le on a besoin d'avoir ce rapport avec l'instrument acoustique quand même, enfin acoustique du coup non, mais c'est un synthé tu vois.
4: Oui, oui.
6: On a besoin d'avoir ce rapport sur scène, ouais.
4: Ok.
3: Et du coup sur l'EP il y avait un morceau avec une chanteuse aussi.
6: Ouais,
3: et du
6: exactement.
3: Coup là c'est une, maintenant il y aura une volonté de remettre du chant à un moment ou un autre, c'est ouvert à tout ou vous êtes vraiment plus sur de l'instrumental?
5: On en parle justement en ce moment même, enfin on en parle beaucoup en ce moment, même hier par exemple. Mais ouais, c'est un truc qu'on aimerait faire, c'est un truc qu'on aimerait faire pas de manière forcée, mais juste si on trouve quelqu'un avec
3: des
5: qui on
3: collaborations
5: dit, carrément ça pourrait être trop bien. Ouais. Même un truc hyper inattendu qu'on n'attendrait pas sur ce style de musique, ou nous produire une musique qu'on ne nous attendrait pas à produire. On n'est pas du tout fermé à ça.
4: C'est une chanteuse qui s'appelait Teta.
6: Exactement, ouais. T-E-T-H-A.
4: Du coup, elle gravite encore avec vous quelque part ou
6: ouais, grave. Pas. C'est Joachim qui produit l'entièreté de sa musique en fait qui sort. Donc il s'occupe de tous les titres qui sortent et tout à la prod. Elle fait partie d'une team de gens très proches à nous avec qui on fait plein de musique et tout.
4: Ok.
6: Ah ouais, grave.
4: Donc elle pourrait pour prêter sa voix encore une fois avec vous.
6: Complètement. Nous et comme disait Étienne, en gros, nous ce qu'on a envie de faire et ce qui est cool avec Carmenti, c'est justement cette liberté de pouvoir être full instru et donc de pouvoir collaborer avec un peu juste les gens qu'on kiffe et faire des trucs comme ça, tu vois. C'est un peu le projet en gros. Il y a un peu des envies comme ça, ouais, à venir.
3: Donc c'est ce qu'on disait tout à l'heure, vous êtes pas mal dans le post-rock, enfin ce qu'on appellerait comme ça. Donc c'est quel groupe qui vous a amené vraiment vers ce style de musique là? Parce que je pense qu'il n'y a pas que ça que vous avez écouté non plus.
6: Non, ouais,
3: c'est quelque chose d'assez particulier. Donc ouais. Qu'est-ce qui vraiment vous a dit à un moment, tiens, mais on va aller vraiment jouer ce style de musique là?
6: Bah ouais. Post-rock, il y avait quoi? Il y avait Explosion in the Sky.
7: Ouais, en fait, l'influence post-rock, c'était surtout sur le deuxième EP. Et le premier, là maintenant, un peu moins quand même sur le troisième qui va arriver.
3: Ouais.
7: Mais ouais, c'était Explosions in the Sky, Godspeed You, Black Emperor, des trucs comme ça et tout.
3: C'est pas mal.
7: Mogwai ou des trucs comme ça et tout.
3: Mogwai extraordinaire à la route du rock cette année.
7: Ah ouais.
3: Ah ouais, c'était énorme.
7: Mais oui.
3: Si vous pouvez les voir en ce moment,
6: ça tue.
3: Ils sont géniaux.
6: Et là, bah, du coup, c'était plus musique électronique, mais rock, tu sais, Sébastien. Des artistes comme Sébastien, des artistes comme Jackson and his Computer Urban,
7: Boys Noise,
6: Boys Noise on kiffe de fou. T'as deux trucs en tête, j'imagine.
7: Justice, je sais pas si vous connaissez.
3: Non, je sais pas, des petits nouveaux qui débutent, c'est ça?
6: C'est ça, exactement.
3: Non, mais en tout cas, bon, ce qu'on sent, c'est que vous êtes ouvert en fait à tout ce qui pourrait arriver. En fait,
7: il
3: n'y a pas de style figé, vous pourriez aller sur complètement autre chose, quoi.
6: C'est vraiment pour ça qu'on a fait Carmenti. On pourrait dire
5: on fait tous de la musique à côté, en fait, même si c'est notre projet de cœur principal, tu vois, mais on fait tous de la musique à côté. Et dans Carmenti, même des projets où on joue juste en live, par exemple.
3: D'accord,
5: Du coup, là, c'est là où vraiment on fait ce qu'on veut et ça nous fait kiffer, quoi.
3: C'est juste votre métier, vous êtes intermittent.

0: d'accord.
1: Donc le prochain EP, il va être vraiment dans la suite de la espèce de bascule un peu électro des deux derniers titres là quand même.
2: Exactement.
3: Okay. Exactement. Ouais, il y a toujours un côté post-rock, notamment sur le dernier single qu'on vient de sortir, là, Fear of Missing You, partie 2. Celui-là, il est un peu plus post-rock. Dans l'idée, c'est beaucoup plus électronique, ouais, dans la démarche en tout cas.
1: Des dates précises en vue, des choses qu'on pourrait vous retrouver, des moments, des sorties de physique peut-être, je sais pas.
3: Oui, complètement, il y a des dates qui arrivent sur l'année, tout est sur notre Insta. Si vous voulez nous suivre, c'est carmency-band. Là-dessus,
2: à Paris, il y a le Mama le 14 octobre.
3: Exactement.
2: Voilà. Et après, ça s'enchaîne en France.
1: Ouais. Rendez-vous au Mama le 14 octobre. Donc.
2: Bien sûr. Complètement.
3: Avec grand plaisir.
1: Merci à vous d'être passé par les
3: studios.
2: Merci. Avec plaisir.
1: Merci à vous. C'était un bon concert dans peu de temps.
3: Merci.
0: Et ça tombe bien, vous en parliez. Mais on va entendre le titre Fear of Missing You.
3: Trop cool.
0: Justement.
3: Exactement. Merci. Qui est sorti à pas très longtemps. Merci.

0: une rediff quoi.
1: C'était Carmen C avec le titre Fear of Missing You Part 2.
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1: Et on se retrouve en cette émission de Rock in the Barn numéro 17, Château des Tourelles à Vernon. Et
5: y a dernière intervention.
1: Et il y a plein de monde qui m'a rejoint. Donc Trémolo est resté, il a juste changé de place pour faire son intéressant, sûrement. Gonzalo est revenu et surtout on a le président avec nous, Yves Garraud.
5: Merci,
1: comment deux vas-tu deux... Qu'est-ce que tu as fait de ton enregistreur?
5: Eh bien écoute, j'ai un petit doute là.
1: Parce qu'on le connaît, c'est un peu l'homme à l'enregistreur, hein. On le voit partout avec ça. Bah oui.
6: Comment là, il est bientôt 21h30, la deuxième journée se termine. Quel est ton état d'esprit, président Garraud?
7: Alors, partagé entre le bonheur et une certaine forme de tristesse. Ouais. Tu dois t'en douter.
8: De voir quelque chose qui se termine avec le coucher du soleil.
7: Ouais, alors il fait déjà nuit, mais je pense que le coucher, il est déjà depuis un certain temps. Je vais essayer d'articuler parce que j'ai pas bu.
1: Non, t'entends bien,
7: d'accord,
1: t'inquiète
7: tout
1: pas.
7: Va bien.
1: T'inquiète pas. Du moment que tu parles bien dans le micro, ça ira.
9: Oui.
1: Voilà.
6: Donc oui, on est des sentiments mixtes, mélangés.
7: Mélangés, tout à fait, avec une page qui se tourne et puis peut-être un autre roman qui commence. Oula, comment je le dis.
8: Est-ce que tu penses qu'il y a des choses qui vont se transmettre de cette expérience de
7: ben, j'ose espérer, hein, ouais. Sincèrement, parce que ça fait maintenant, j'ai fait un septennat. Et je vois Manu en train de glisser des yeux à cause de ça.
1: C'était déjà le 20e siècle déjà.
6: Là, tu l'as dit, je trouve ça un peu brouillon sur la scène.
7: Ah, ah ouais, c'était. Enfin, bon, bref.
6: Et un septennat, ça passe si vite, dis donc.
7: Ben oui, depuis 2019. Ah. Et en saute, avec un sursaut, puisque bénévole et président quasiment l'année qui suit.
6: Ah oui.
7: Me demandez pas les coulisses.
1: Ça t'est tombé dessus comme ça tout d'un coup.
7: Ouais, comme la main de Dieu. D'ailleurs, il y avait une interview hier et le soleil est arrivé juste à la fin de l'interview, c'était comme un signe.
8: Qu'est-ce qui a fait que tu t'es engagé dans cette aventure? Quelles sont les valeurs qui t'ont poussé
7: déjà, les valeurs musicales qui étaient. J'avais connu les U7 Swenge dans d'autres circonstances en les visitant et en allant les voir dans des concerts et puis on a sympathisé au fil du temps.
8: Et puis Eliott tout à l'heure qui nous a raconté les prémices de ce festival.
7: Ouais, les prémices du festival. Alors après, moi j'étais pas à la genèse, hein, j'étais pas la création, je suis arrivé après la bataille, donc je sais qu'eux l'ont créé quasiment en étant adolescent.
8: De toute pièce, ouais.
7: Voilà. Et puis c'est un amour de la musique, la passion, enfin, sincèrement, puis des échanges aussi qui ont fructifié avec le temps.
8: L'amour d'une certaine musique aussi, peut-être.
7: Voilà, un certain style de musique. Alors, ils étaient un peu classifiés rock psyché, mais après, ils sont passés dans un autre cadre.
8: Mais toi, quand tu t'es engagé, tu as voulu défendre un petit peu la poursuite de ce.
7: C'était dans ce cadre-là. Et puis, moi, j'étais baigné dans les 20 ans, par les années 90-95, donc on avait un style de musique assez commun. D'ailleurs, c'était assez surprenant qu'il crée de la musique sans avoir été inspiré par des groupes que je connaissais, donc de manière. Tout à fait informel.
6: Est-ce qu'on peut dire que tu étais un président qui mouillait le maillot? Moi j'ai le souvenir d'une édition.
1: Non.
7: Non, je suis très au-dessus de tout ça.
6: J'ai connu une édition à Bionval où tu étais au parking et c'est une tout année où il avait beaucoup plu et tu es allé de la paille.
7: Oui, j'ai étalé de la paille.
6: T'as passé ton vendredi?
7: Et à pousser des camping-cars, ouais.
6: Voilà. Donc t'étais plutôt un président à mettre la main à la paille.
7: Mais déjà, à la base, enfin, je suis bénévole. C'est un bénévole président, voilà. Et non pas l'inverse.
6: Tu concevais ta tâche comme ça?
7: Tout à fait. Et je le suis toujours, hein. D'ailleurs, je ne conçois pas autrement. Hein. Je suis là pour donner un petit peu mon aide en fonction de mes capacités, mais je suis pas, j'ai pas de fonction ministérielle.
8: Est-ce que tu identifies des grands moments pour toi, des choses marquantes dans ce septennat?
7: Alors, difficile de faire le tri sur l'ensemble des concerts auxquels j'ai assisté. Quand je pouvais y assister, parce que quand on est bénévole là-bas, c'est quand même de voir ponctuellement les choses.
8: Bien sûr.
7: Mais j'avais souvenir, alors je les ai vus hier, Close, dans la Grange, qui était à la même intensité et peut-être un peu plus intense à l'époque, parce que à huis clos. Donc il y avait une caisse de résonance qui était un peu plus
1: C'est vrai que la Grange était un endroit pour les groupes qui jouaient fort, voilà. C'était vraiment
6: super. Est-ce que tu étais des Warlocks?
1: Ouais, les Warlocks.
7: Je n'étais pas des Warlocks.
6: Ah, c'est ça.
7: C'est pour ça que j'ai pas retrouvé le morceau quand tu l'as diffusé au blind test.
6: Je t'ai blind testé, pardon. moi j'ai vraiment d'émotion là parce que
7: je ah non que... commence pas non
6: si,
7: non,
6: si,
7: non
6: t'es un président
1: ça va pleurer
6: non mais non mais je reviens sur l'histoire de foutre de la paille et de tourner des pousser des caisses etc. T'es pas un président de
8: paillettes
6: de coupettes.
1: Oui, oh c'est bien ça.
7: Non, non, ben, sincèrement, j'essaie de m'impliquer, enfin, quelle que soit la tâche, hein, que ce soit les burgers, que ce soit, quelle que soit la tâche accomplie, c'est une participation indirecte au fait de faire fructifier le projet.
6: Le bénévolat, on nous dit que le bénévolat, c'est quelque chose qui se raréfie. Toi, tu me disais, pour un autre médium, qu'il y avait 100, 120 bénévoles qui revenaient d'année en année.
7: Ouais.
6: Ça veut dire quelque chose quand même.
7: Ah ben oui, ça va au-delà de la musique, hein. C'est le caractère humain en fait qui pèse sur la balance. Et là, bah, on se retrouve chaque année et ça va être compliqué. Là. Ça y est, sans jeu de mots, je vais avoir un trémolo dans la voix.
6: Il est trop fort. Donc, si je résume bien, aujourd'hui se terminera demain tard.
7: Oh, joli. Alors là, comment...
6: Ah, j'enchaîne.
7: C'est du Johnny, là. Je sais pas quoi répondre à ça.
6: Il y a des chances que ça se termine tard quand même.
7: Ah bah oui, quand même.
6: Il y a des adieux qui vont durer.
7: Ouais. Ouais, ouais. Mais bah jusqu'à. Enfin, de toute façon, je quitte pas le lieu avant lundi soir. Donc
6: oui.
7: Ça va y avoir des échanges. Ouais.
6: Et crois-tu que tu vas recevoir une réponse positive des Breeders?
8: La Légion d'honneur.
6: Non, tu vas recevoir une réponse positive des Breeders.
7: Peut-être Franck Black, regarde, j'ai un t-shirt.
6: Parce que, ah merde. Il nous a expliqué voilà, sur le 2-7 qu'il. Vas-y, raconte-nous l'histoire des Breeders. Peut-être allé backstage.
7: Oui, c'est le côté un peu décalé. Moi j'étais dans les loges avec les Breeders. Enfin, et je comptais faire un selfie avec Kim Deal. Mais manque de bol, était malade. Donc, et puis j'ai discuté avec le batteur des Breeders. J'ai dit, mais ça te brancherait pas de faire un truc même en acoustique, hein, pour Rock in the Bar. Alors, toujours partant, mais j'attends un peu de ses nouvelles.
6: C'est dommage.
1: C'est un peu tard.
6: C'est dommage.
8: Est-ce que tu peux maintenant que cette page se tourne, nous orienter vers des festivals que tu connais qui pourraient intéresser ceux qui nous écoutent et qui ont participé une fois ou une autre à.
7: Moi je noterais peut-être le Full Weather au Havre. Ouais, vraiment il y a un truc, une bonne programmation et sincèrement je fais le déplacement. Sans problème hein, pour les Full Weather. Après, je peux pas faire de connotation, enfin de faire de comparer avec d'autres festivals parce que moi je connais celui-là quasiment. Je connais que les
8: Donc
7: coulisses de celui-ci.
8: C'est,
7: hein.
8: C'est au Havre.
7: Ouais, au Havre. Ouais, tout à fait. Mais après, l'assaut, enfin je veux dire, au-delà du fait qu'on se cale sur l'affluence du soir d'aujourd'hui, mais l'assaut ne va peut-être pas être fermé définitivement.
8: Ouais, okay. c'est ce que nous disait Agathe tout à l'heure. Ouais.
6: Il y a peut-être de nouvelles aventures, faudra vous suivre. Peut-être pas le même nom,
7: peut-être pas le même lieu, peut-être pas la même jauge, enfin on verra.
8: Format, ouais. Ouais,
7: même pas format, tout
1: format,
7: à fait.
1: Mais voilà. Ouais.
6: Toujours dans l'émergent.
7: Un peu moins ces derniers temps. Non, j'ai eu un petit coup de mou là pendant deux mois.
1: T'as du mal à émerger.
7: je suis la partie émergée de l'iceberg là.
6: On arrive à la fin de ce direct, je crois. On va te remercier.
8: Merci.
6: On a aussi il va se passer des choses pas très loin d'Evreux, de l'heure. Pour une cause qu'on peut soutenir, ça s'appelle Duo Sans Frontières, qui va se dérouler à Amfreville, la Mi-Voix, avec un concert pour les sans-papiers. En Normandie, et on y retrouvera Vincent Blanchard. Je n'arrive pas à tout lire, mais tu vas nous faire.
1: Faut zoomer. Vincent Blanchard, deux chefs menteurs, La Fugue, Victoria, José Butet, Philippe Petitqueux et Jean Clarkville.
6: Alors,
1: il y a des gens qu'on
6: Victoria,
1: connaît.
6: Victoria, c'est quand même Georges P. qui fait ça, et c'est Thierry Joubin, Thierry J. qui était du privé et également de l'Anus Mirabilis. Qui organise un concert.
8: Deux émissions de Principe Actif.
6: Le 26 septembre, le 26 septembre, au profit de gens qui sont un petit peu dans la merde.
1: Des belles émissions.
6: Donc on peut aller voir ce concert et puis c'est une bonne cause.
1: C'est vrai.
6: Merci pour ces
1: merci beaucoup,
6: les 7 dernières années, merci pour les 10 autres avant. On peut quand même noter que Principe Actif était de l'aventure. Moi je suis arrivé sur l'île il y a maintenant une dizaine d'années. Principe Actif était là, on était dans une roulotte.
1: Il y a eu
6: un
1: la
6: peu
1: roulotte.
6: Comme des Romano.
1: On a eu plein de choses, hein, une idée roulotte.
6: Ce qui résume bien l'esprit de Principe Actif à être là toujours, à défendre les musiques en live, à défendre les festivals qui se bougent un peu. Jouer avec la direction Opine.
7: du chef.
6: J'essaye d'appeler la direction annexe, mais elle est en train de discuter, donc elle vient pas.
1: Ils veulent pas venir dire au revoir.
8: On les félicite. On les remercie aussi.
6: JC, voilà, JCA.
8: Damien.
6: JC qui prend le micro. Damien, c'est le moment.
8: On remercie JC, tous les bénévoles de Principe Actif et les salariés.
0: Bah merci.
8: Qui ont fait vivre le festival sur les ondes depuis 10 ans.
6: Non, viens t'asseoir 2 minutes.
1: Alors un petit peu plus que ça, très cher Trémolo, ça fait plus de 10 ans que nous faisons vivre alors Rock in the Barn en particulier, mais bien d'autres festivals sur le territoire. Nous le disions tout à l'heure lorsque nous étions avec Elliot. En fait, nous grandissons tous ensemble en fait. Principe Actif a grandi en même temps que Rock in the Barn a grandi, en même temps que Ça sonne à la porte a grandi, en même temps que le rock dans tous ses états à l'époque nous a fait grandir, en même temps que
6: aussi, hein.
1: D'autres festivals
0: qui
1: ont disparu entre deux, mais ont grandi avec
6: d'ailleurs
1: nous.
6: Les jetons sont du festival Rock dans tous ses états.
1: Oui, exactement, c'est vrai. Dans tous ses états, les jetons pour boire des coups ou manger un morceau.
9: C'est un
1: exactement.
9: Peu l'esprit qu'on voulait retrouver.
1: C'est exactement, et tu le soulignais Manu, c'est comment les structures, les festivals, les labels aussi locaux, les groupes locaux, les radios locales également, mais tous ceux qui font partie de cet écosystème qui aime la musique, qui aime en profiter, finalement s'alimentent les uns les autres. Aujourd'hui sur Rock in the Barn, c'est une bande de copains qu'on a retrouvés quand même, et ça on est obligé de le dire, quand on circule d'endroit en endroit, on trouve des copains.
6: Vous étiez depuis quand vous, la radio? 17 ans. 17 éditions.
1: Peut-être pas la première, mais nous on a connu la petite île là, à Giverny.
0: Alors on en a parlé dès la première édition sur l'antenne. Nous n'étions pas sur site, mais je dirais deuxième ou troisième. J'ai un doute.
9: Voilà. Je sais pas.
6: Je suis arrivé, on était dans une roulotte.
0: Voilà. Oui.
6: C'était génial. Avec Trébolo, la roulotte, c'était génial.
9: J'ai dû y aller avant.
0: On s'est marré.
9: Rock in the Barn.
6: Oui, je trouve que voilà, un festival s'éteint, la radio Principe Actif continue, et ça, ça aussi, hein, c'est quand même pas si mal dans ces temps difficiles.
1: Et c'est pas si simple. Et c'est pas si simple.
6: Ouais, c'est pas
1: si mal et c'est pas si simple.
6: Je suis d'accord. Et c'est une radio qui fait œuvre. Et faut le rappeler. Faut le rappeler chaque année.
9: C'est vrai.
6: Que cette radio, elle est là. Et il y a une liberté. La liberté, il faut en user, parce que sinon, un jour, elle s'en va, et Principe Actif offre ça.
0: Ouais. Merci Manu de le dire ainsi, merci à tous ceux qui ont œuvré pour nous aider à faire un très chouette programme. On a j'espère, amis auditeurs, auditrices, vous rendez compte de la qualité quand même des interviews qui vous sont proposées. On se passe pas de la pommade, puisque moi, je n'en ai pas fait une sur les deux jours. Juste, je tiens à vous rappeler que vous avez, je l'espère, que vous en rendez compte, un peu de chance, pour pas dire beaucoup, de profiter de ces instants et de ces découvertes. On a vraiment des solides au micro, et bravo à vous, franchement.
1: Et tu fais bien de le souligner, nous n'avons pas fait un seul interview du week-end, car c'est bel et bien des bénévoles qui ont tenu le micro, et ça je tenais à le souligner très fortement.
6: Même des étudiantes.
1: Et des étudiantes bénévoles également, et ouais, c'est plutôt cool.
9: Elle devient régulière de l'antenne.
1: Et ça je voulais le souligner, ce sont des bénévoles qui ont tenu le micro, et bravo à eux, je vais
6: on
1: leur laisser faire la conclusion.
6: On cite tout le monde hier.
0: Madame la présidente.
9: Lily qui était
0: là. Voilà.
9: On avait Vinci
0: qui était avec nous. Le bac de Vinci n'était pas rien, s'il vous plaît. C'était quand même grand. Sandra qui fut Miss bénévole de Ça sonne à la porte. La traduction.
9: Une traductrice précieuse.
0: Tout
9: et
0: à
9: oui,
0: fait. Et qui est motivée aussi. Comme jamais.
9: C'est clair. Hein.
0: Et puis nous avions donc toi déjà Guillaume Trémolo
9: qui était là aussi. Et aujourd'hui, donc, qu'est-ce qu'on disait? On avait aussi Eliette qui était là aussi pour nous aider à traduire.
10: De rien.
9: Elle a fait sa mission avec brio avec The Orchestra for Now.
10: Ça va manquer maintenant. Qu'est-ce que je vais faire mi-septembre?
9: On te trouvera d'autres endroits, t'inquiète
0: dans
9: pas.
0: Festoche.
9: Et du coup, Gonzalo était là aussi, évidemment.
6: Yes.
0: Même dans l'ombre, j'ai une pensée pour Juliette qui nous a permis d'avoir une artiste en plateau qu'on n'aurait pas dû avoir.
9: Exactement. Et n'oublions pas aussi.
6: Juliette n'est jamais dans l'ombre. Sachez-le.
9: On n'a pas cité non plus Willow aussi.
0: Ouais,
9: il nous a aidé énormément sur la pendule.
6: On n'a pas cité Simon aussi qui remplit les verres. On n'a pas cité Yo-Yo Man qui construit le site toute la semaine.
0: Oui, c'est vrai.
9: On va citer maintenant les 130 bénévoles avant d'arrêter.
6: Non, voilà, mais c'est parti. On a du mal à lâcher le micro parce que il y a vachement d'émotions. C'était un festival magnifique. Moi, c'était un festival qui me correspondait totalement. Trémolo l'a dit tout à l'heure. C'était la suite du rock dans tous ses états. Son suicide par pendaison.
0: Assisté.
6: Par pendaison, nous avait fait du mal. Et là, celui-ci qui lui ressemble un petit peu, voilà.
8: Donc... Qui ressemblait. Personne n'arrive à parler au passé.
0: Bien, tout
8: à
0: l'heure,
8: Elliot a fait tout un truc. Il parlait au présent. Il parlait du festival au présent. Ouais. Et bon, c'était beau. En tout cas, merci à tous les artistes aussi.
9: On n'a pas cité aussi les deux derniers sans qui on n'aurait rien pu faire. JC, Deuz.
8: Oui.
0: On a fait un peu de
6: la direction.
9: Parce que mine de rien,
0: tout installé pour que ce soit possible.
9: Tout ce qui est technique, tout ça, on peut pas le faire. Ça, nous, on n'est pas capable.
6: Non, parce que là, on va les laisser comme ça.
9: On s'en va manger. Voilà.
0: Manger, voir des concerts.
9: Exactement, exactement.
0: Merci à tout le monde. Merci
8: aux auditeurs d'avoir suivi.
6: Est-ce qu'on peut rappeler une dernière chose? On a rencontré des gens parce que là, on parle du festival, on parle de nous à la radio, mais on a rencontré des artistes incroyables. Il n'y a pas si longtemps, il y avait Dead Letter. Maintenant, ça fait des salles énormes. Il y a eu tellement de groupes qu'on a reçus et ils étaient. Et c'est vrai, t'as raison, Damien. On,

0: Fatigant.
1: Ici, on fait des interviews où c'est pas du copier-coller de questions. On se bouge un peu les fesses, Trémolo prépare les choses un peu plus que moi, je dois le dire. Et mais
0: moi, je
1: voilà.
0: Faire.
1: Et ces groupes-là, maintenant, sont devenus énormes. Ils étaient assis sur une chaise en métal.
0: C'est vrai qu'on a vu plein de bon monde. Hein.
1: Une mauvaise bière, non, une bonne bière. Et il s'est passé, voilà, il y avait des choses qui se passaient. Là, moi, je mets une petite piécette sur Chess qu'on a eu tout à l'heure, et je mets une petite piécette sur Orchestra for Now qui était adorable. Mais comme était adorable Dead Letter, comme était adorable plein d'artistes. Et peut-être parce que aussi on les accueille avec le sourire et ça rigole.
2: Et je suis un peu les yeux aussi. On est ça, nous amis auditeurs auditrices, hein, pour vous. En tout cas, on essaye. Je peux vous garantir que systématiquement, je dis bien systématiquement, il y a des remerciements et des accolades une fois que les micros sont posés et qu'ils sont éteints et qu'il y a une pause musicale pour enchaîner un nouvel échange. Donc le mot de la fin, c'est merci. Voilà à l'ensemble de cette et pour cette belle histoire et à vous qui faites cette belle radio.
0: Et en ce qui nous concerne, on se retrouvera pour d'autres aventures.
2: Très vite, bah ouais, et puis toujours. Votre émission vendredi prochain, on se retrouve. Ouais, Trémolo mardi aussi.
1: 2h15 du privé. Non.
2: Non.
3: Au revoir, Rocky de Barne.
2: Au revoir, bye bye.
0: Au revoir et à la prochaine, salut tout le monde.
1: Et restez branchés sur Principe Actif.
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C'est parti pour le Digging Records Show. Bienvenue à vous sur Principe Actif. Le Digging Records Show, c'est votre rendez-vous électro du jeudi soir. C'est programmé chaque semaine entre 18h et 19h et on en prend plein les oreilles avec plein de nouveautés à découvrir. Et on va démarrer tout de suite en Angleterre.

C'est Principe Actif que vous écoutez, c'est le Digging Records Show, votre rendez-vous électro du jeudi soir. Et à l'instant, c'était Vibes Cartel du côté de Benidorm en Espagne avec le titre Sunrise. C'est extrait de l'album Swinger 30, c'est sorti cet été. Et c'est une réinterprétation du classique de Daryl Hall and John Watts, Can't Go For That, qui a été également samplé par De La Soul dans le titre Say No Go. Là, c'était Vibes Cartel, donc. Et juste avant, Zach Attack du côté de Melbourne avec un extrait de l'album Zach Attack Is In The House. C'était le titre Check The Mic et puis Wet Leg pour commencer le Digging Records Show tout à l'heure. Et si vous voulez avoir le détail de la playlist de cette émission, vous allez sur le site de la radio principeactif.net, vous cliquez sur le logo de Digging Records Show et vous avez accès à tout ça. On va repartir avec The Trip, ça vient de Londres, cet extrait de l'album Club Dance 2026 numéro 2 et le titre c'est Vibration.

0: C'est du 100% électro dans le Digging Records Show chaque jeudi soir, 18h-19h sur Principe Actif. Et à l'instant, c'était Sharky and Kantz avec Funky Technician, extrait de l'album CD Music 14. The Funky Worm, juste avant, avec Hustle to the Music. C'est produit et remixé d'ailleurs par Dave Lee cet été. Et puis The Trip, tout à l'heure, en nouveauté aussi du côté de Londres. Il y a eu aussi Vibes Cartel, Zach Attack et Wet Leg. On va repartir en nouveauté avec un projet qui vient de Londres également, qui s'appelle Submotion Orchestra. C'est extrait de l'album Past Me By. On va écouter justement le titre Past Me By, c'est Submotion Orchestra, pour continuer le Digging Records Show en nouveauté.
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C'était Pouli and Chomba à l'instant dans le Digging Records Show avec In Deezer Stadt. Et puis juste avant, c'était Sarab, Dune et puis Submotion Orchestra. On va repartir avec Over Mono qui vient du Pays de Galles. C'est un duo qui vient du Pays de Galles qui a sorti cet été l'album Pure Devotion. Et on va écouter le titre Lock Up, extrait de cet album. Donc c'est Over Mono pour continuer le Digging Records Show.

Voilà, c'était l'avant-dernier morceau de cette émission, donc Over Mono avec Lock Up. Il y a eu juste avant Pouli and Chamba, Sarab, Submotion Orchestra, et je vais pas revenir sur toute la playlist hein, puisqu'elle est disponible sur le site de la radio principeactif.net en cliquant sur le logo de Digging Records Show. Et d'ailleurs, avec ces playlists, il y a aussi les podcasts des émissions pour les réécouter quand vous voulez. Alors avant de se quitter, je vous rappelle quelques rendez-vous en ce qui me concerne sur la radio principeactif, notamment le mercredi en fin d'après-midi de 18h à 20h, l'émission s'appelle Soul Connection, c'est 2 heures de soul, de disco, de funk avec des classiques évidemment mais aussi des nouveautés et des versions remix. Et puis le samedi soir 22h, 23h 1 heure de mix disco funk. Sinon pour le Digging Records Show, eh bien rendez-vous jeudi prochain, toujours programmé sur Principe Actif entre 18h et 19h. On va se quitter avec un titre drum and bass qui s'appelle Call It Down, c'est signé Monica, ça vient de l'album How We Saw Forever, sorti cet été, ça vient d'Angleterre, et on conclut en beauté cette émission avec ça. Passez une bonne soirée et donc à la semaine prochaine.

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Bon, combien là? Oh putain les mecs, eh, on a fait 2 minutes 4 et le format c'est 2:30, 2:40. Eh, faut qu'on y retourne, ok? Allez, 3, 4, 3.

0: 2 minutes 52, les mecs. On s'est amusé 12 secondes de trop. Putain, ils ont intérêt à nous les payer, les fils.
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Merci.

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